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1: Bonjour, quelle journée. Les premiers mots de Sophie Adenau après sa sortie dans l'espace. La Française avait quitté la Station Spatiale Internationale en début d'après-midi pour réparer une antenne satellite, accompagnée de l'astronaute américain Neil Mennon. Le démontage de l'antenne a changé, a pris un peu plus de temps que prévu à cause de boulons récalcitrants. La NASA a décidé de reporter la fin de l'opération, en l'occurrence le montage de la nouvelle antenne. Les deux astronautes ont regagné l'ISS après une sortie de plus de 6h20. Sophie Adenau a tenu à remercier tous ceux grâce à qui cette sortie a été possible et a évoqué un moment absolument merveilleux. La loi sur la fin de vie promulguée par le chef de l'État, le Conseil constitutionnel avait donné son feu vert en fin de semaine dernière après l'adoption du texte par le Parlement, malgré quelques réserves émises par les sages et ajustées ces derniers jours. Après 4 ans de débat, la loi sur la fin de vie et l'aide à mourir a donc été promulguée ce mardi par Emmanuel Macron et sera publiée au Journal officiel dans quelques heures. Une troisième cyberattaque annoncée par la directrice générale des finances publiques, une fuite sur les données liées aux successions. Le fisc assure qu'elle a été rapidement coupée et présente de nouveau ses excuses après le vol massif de données fiscales. Les hackers responsables revendiquent aussi le piratage qui a touché l'éducation nationale au mois de juillet. Deux diplomates iraniens vont être expulsés de France, annonce du ministère des Affaires étrangères, en représailles à la décision de l'Iran de ne pas autoriser l'entrée de deux diplomates de l'ambassade de France à Téhéran. Ils avaient été brièvement arrêtés le mois dernier dans la capitale iranienne. Ils étaient rentrés en France et n'avaient pas l'autorisation de retourner en Iran. La disparition d'une figure politique, Yvette Roudy, est morte. Figure historique du Parti Socialiste et des combats féministes, elle avait été ministre des Droits de la Femme sous François Mitterrand en 1981. On lui doit notamment le remboursement de l'IVG par la Sécurité sociale. Yvette Roudy avait 97 ans. Et puis le foot, Lyon en position favorable en Ligue des Champions. Les Lyonnais sont allés chercher un match nul un partout à Istanbul sur la pelouse de Fenerbahçe. Match retour dans une semaine à Lyon. Voilà pour l'actualité. Très très bon début de journée à vous.

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1: RTS, 6h du matin, excellent mercredi, nous sommes le 19 août, bon réveil avec RTS, place à l'actualité en région. Le Flash avec toi Loris, salut.
2: Salut Gis, bonjour à tous. Le corps calciné découvert mercredi dernier dans des vignes à Saint-Gilles est probablement celui de l'influenceuse Sonia Bellina. Le parquet de Nîmes l'a confirmé hier, mais attend encore les résultats d'une comparaison ADN pour en avoir la certitude. Une enquête pour assassinat est ouverte. L'avocat de la famille appelle également à ne pas relayer les rumeurs qui circulent actuellement sur les réseaux sociaux. Les proches de Katerina vont lui rendre hommage tout à l'heure à Bolène dans le Vaucluse. Une marche blanche va partir à 18h du parvis de la mairie. 12 jours après la découverte de son corps à son domicile, le cortège va rejoindre la rue Sainte-Anne pour un temps de recueillement. Les participants pourront déposer des fleurs, des lettres ou des objets en sa mémoire. Son ex-compagnon est le principal suspect dans sa mort. Mission interrompue hier pour Sophie Anneau dans l'espace. La Française et l'Américain Anil Menon devaient réparer une antenne satellite, mais des boulons récalcitrants ont retardé le démontage. La NASA a donc reporté l'installation de la nouvelle antenne et les deux astronautes auront gagné l'ISS après plus de 6 heures de sortie. Ce soir, 19h30 à 7, c'est le lancement officiel des fêtes de la Saint-Louis. Une 282e édition, évidemment, sous le signe des tournois de joute avec le retour du légendaire Aurélien Evangelisti. Et bien sûr, jusqu'à mardi prochain, les festivités qui vont s'enchaîner avec un tas d'animations, des rendez-vous traditionnels et aussi des nouveautés. L'adjoint au maire de Sète, Cédric Licciardi, cite notamment le Grand Prix cycliste de la Saint-Louis qui va s'élancer ce soir à 20h30.
3: Beaucoup de toits sont en attente avec des tours autour du quartier Victor Hugo. On a également au cœur du bassin de l'ensemble de commerce de la pyromélodie et des artistes pendant une quarantaine de minutes. Également le retour de la course des garçons de café. Ça sera samedi matin. Des nouveautés qui, évidemment, permettent une transmission de tradition. Et c'est vraiment tout le filigrane de cette nouvelle édition cette année.
2: Et les détails à retrouver sur notre site rtsfm.com. Le chanteur Amir va bien monter sur la scène de Barcansène. Samedi à Narbonne, le maire Bertrand Malquier maintient son concert malgré une pétition qui réclame son retrait de la programmation pour des raisons politiques par des pro-palestiniens. Le rendez-vous reste donc fixé à 22h cours Mirabeau. Et puis en cécifoot, l'équipe de France poursuit sans faute à l'Euro de Strasbourg. Les champions olympiques ont battu la Grèce 3-0 hier après-midi. Les Bleus déjà qualifiés pour les demi-finales avant d'affronter l'Allemagne tout à l'heure.
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1: La couleur du ciel donc pour ce mercredi avec pas mal de soleil, grand soleil même sur l'ensemble de la région. Simple, rare nuage au programme, 20 à 23 degrés pour les températures ce matin et au fil de la journée ça va chauffer encore une fois, 34 à Perpignan, 35 à Narbonne et Béziers, 31 degrés à 7, plus chaud encore dans le Gard et le Vaucluse, 36 à Nîmes et 37 à Uzès et Avignon. Allez, courage pour ce mercredi, on se retrouve donc juste après notamment Jérémy Frérot sur RTS.
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Bon mercredi matin avec nous sur RTS, mercredi 19 août, les HUDs sont à l'honneur, ne les oubliez pas. 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Très bon réveil avec Julien Lib maintenant sur RTS, bonjour le Sud, continue.

0: Merci de vous réveiller avec RTS. Comment ça va chez vous ce matin? Dans un instant, la négresse verte ou encore Tim Impala avec Dracula. L'actualité dans la foulée également. Ce sera à 6h30 pour l'info de ce 19 août. On se retrouve donc dans un gros quart d'heure avec toi, Loris. On t'écoute pour la une tout à l'heure qui sera développée.
1: Eh bien, on va naturellement parler du lancement de la 282e édition de la Saint-Louis A7. Le chanteur Amir sera bien sur la scène de Barcancène samedi à Narbonne. Et puis, l'équipe de France de CCFoot poursuit son sans faute à l'Euro de Strasbourg.
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Très bon début de journée, mercredi 19 août avec RTS. 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Vous pourrez voir également La Nirvana avec Gad Elmaleh en tête d'affiche aux côtés de Jean-Baptiste Brucker. 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Bonne chance et bonne séance. Excellent mercredi avec nous en ce 19 août. Vous pensez au Eud, c'est leur fête. Et dans un instant, l'actu en région. Ne bougez pas.

0: Excellent début de journée avec nous sur RTS jusqu'à 9h. Bonjour le Sud, ça se poursuit. Dans un instant, Adèle Castillon, l'une des belles révélations de cet été. Votre horoscope également. Et côté météo, un grand soleil encore une fois pour cette journée. Les températures toujours très chaudes au meilleur de la journée, avant une baisse prévue à partir de demain. Les températures donc iront entre 31 et 34 degrés, notamment 34 degrés à Perpignan, 31 degrés du côté de Sète, plus chaud à Narbonne et Béziers, 35 degrés, voire 36 à Nîmes et Avignon. Allez, bon courage pour ce mercredi, il est 6h30, place à l'actualité qui vous concerne en région avec toi Loris, salut.
1: Salut Gis, bonjour à tous. Le corps calciné découvert mercredi dernier dans des vignes à Saint-Gilles est probablement celui de l'influenceuse Sonia Bellina. Le parquet de Nîmes l'a confirmé hier, mais attend encore les résultats d'une comparaison ADN pour en avoir la certitude. Une enquête pour assassinat est ouverte. L'avocat de la famille appelle également à ne pas relayer les rumeurs qui circulent actuellement sur les réseaux sociaux. Les proches de Katerina vont lui rendre hommage tout à l'heure à Bolène dans le Vaucluse. Une marche blanche va partir à 18h du parvis de la mairie. 12 jours après la découverte de son corps à son domicile, le cortège va rejoindre la rue Sainte-Anne pour un temps de recueillement. Les participants pourront déposer des fleurs, des lettres ou des objets en sa mémoire. Son ex-compagnon est le principal suspect dans sa mort. Mission interrompue hier pour Sophie Adnaud dans l'espace. La Française et l'Américain Anil Menon devaient réparer une antenne satellite, mais des boulons récalcitrants ont retardé le démontage. La NASA a donc reporté l'installation de la nouvelle antenne et les deux astronautes ont regagné l'ISS après plus de 6 heures de sortie. Ce soir, 19h30 à 7, c'est le lancement officiel des fêtes de la Saint-Louis. Une 282e édition, évidemment, sous le signe des tournois de joute avec le retour du légendaire Aurélien Evangelisti. Et bien sûr, jusqu'à mardi prochain, les festivités qui vont s'enchaîner avec un tas d'animations, des rendez-vous traditionnels et aussi des nouveautés. L'adjoint au maire de 7, Cédric Licciardi, cite notamment le Grand Prix cycliste de la Saint-Louis qui va s'élancer ce soir à 20h30.
2: Beaucoup de Sétois sont en attente avec des tours autour du quartier Victor Hugo. On a également au cœur du bassin de la Chambre de commerce de la pyromélodie et des artistes pendant une quarantaine de minutes. Également le retour de la course des garçons de café. Ça sera samedi matin. Des nouveautés qui, évidemment, permettent une transmission de tradition. Et c'est vraiment tout le filigrane de cette nouvelle édition cette année.
1: Et les détails à retrouver sur notre site rtsfm.com. Le chanteur Amir va bien monter sur la scène de Barcq-en-Seine. Samedi à Narbonne, le maire Bertrand Malquier maintient son concert malgré une pétition qui réclame son retrait de la programmation pour des raisons politiques par des pro-palestiniens. Le rendez-vous reste donc fixé à 22h Cour Mirabeau. Et puis en Cécifoot, l'équipe de France poursuit sans son faute à l'heure. Euro de Strasbourg. Les champions olympiques ont battu la Grèce 3-0 hier après-midi. Les Bleus déjà qualifiés pour les demi-finales avant d'affronter l'Allemagne tout à l'heure.

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1: Bon mercredi avec RTS, l'alinoscope, c'est parti, salut Aline.
2: Salut Aline.
3: Bonjour le Sud, bonjour à tous.
1: C'est parti avec les béliers, revoyez votre planning aujourd'hui.
3: En solo, accordez-vous une pause dans votre quête de l'âme sœur. D'autres envies et priorités méritent aussi votre attention. Les taureaux, quelques hésitations professionnelles vous poussent à revoir certains choix. Une nouvelle approche pourrait vous ouvrir de belles perspectives.
2: Faites le premier pas, les gémeaux.
3: Vous cherchez à rétablir l'harmonie après une tension avec votre partenaire. Votre volonté d'apaiser les choses est la bonne attitude. Les cancers, pour donner le meilleur de vous-même, vous avez besoin de consignes claires. Exprimez vos attentes pour avancer plus sereinement.
1: Les lions, vous êtes bien entourés.
3: Vous appréciez les marques d'affection et de soutien. Entourez-vous des personnes bienveillantes qui vous apportent confiance et réconfort. Vierge, votre sens de l'organisation est sollicité. Une nouvelle mission met vos compétences en valeur, même si elle demande quelques efforts supplémentaires.
2: Vous êtes bien à deux, les balances.
3: En couple, la tendresse est au rendez-vous. Les petites attentions renforcent

0: Une belle énergie et un moral solide. Cette dynamique vous permet d'être efficace dans tous les domaines.
1: Fin de l'horoscope, vous savez tout. Une belle journée donc avec RTS. Merci beaucoup Aline.
0: Gros bisous, bon mercredi.
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1: Merci de nous rejoindre sur RTS, vous ouvrez les yeux avec la team du matin. Gis avec vous, avec dans un instant à mes côtés Corentin pour l'agenda de votre été. Vous allez retrouver donc les bons plans juste après Sayan Supakru, Angela et bien sûr l'actualité à 7h avec toi Loris. On te retrouvera donc dans un gros quart d'heure pour l'actualité développée. C'est parti déjà pour le menu de ce mercredi.
2: Eh bien, on va naturellement parler du lancement de la 282e édition de la Saint-Louis à 7. Le chanteur Amir sera bien sur la scène de Barcansen samedi à Narbonne. Et puis, l'équipe de France de Cécifoot poursuit son sans faute à l'Euro de Strasbourg.
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0: Excellent mercredi avec nous sur RTS. Si vous êtes dans la région de Sète, vous avez certainement remarqué qu'il y a un petit truc en plus en ce moment. Et oui, c'est le jour J, l'île singulière lance ce soir sa 282e fête de la Saint-Louis. Et pour nous donner un avant-goût des festivités, voici Corentin. Salut.
1: Salut Gis, bonjour à tous et oui, jusqu'à mardi prochain. Sète se transforme, ses tambours, ses hautbois et cette ferveur populaire inégalable. Et oui, cette année, la municipalité a voulu renouer avec de grandes traditions. Ça commence d'ailleurs dès ce soir, juste après l'ouverture officielle de 19h30 sur la placette. On assistera au grand retour du critérium cycliste en plein centre-ville après plus de 20 ans d'absence. Un spectacle nocturne très rapide de 50 tours sur l'avenue Victor Hugo. Demain, jeudi, place aux joutes pour les enfants l'après-midi sur le cadre royal. Suivi à 18h d'une autre tradition retrouvée, la course des cafés. Les serveurs sétois vont s'affronter plateau en main dans les rues du centre-ville. L'ambiance est garantie sur les terrasses. On parlait de joutes tout à l'heure. Demain soir à 21h15, ce sera le très populaire tournoi de la presse. Des personnalités et des joutes féminines avant de basculer vendredi à 14h sur le tournoi des mi-moyens. Et puis, pensez aussi à faire un crochet par le musée de la mer pour l'expo taillé sur mesure sur l'histoire des costumes de joutes depuis 1893. Et puis, vendredi matin à 11h, rendez-vous au hall pour rencontrer Magali Rétoré, l'artiste sétoise qui a créé la magnifique affiche officielle de cette édition 2026.
0: Un programme déjà bien rempli pour lancer les festivités. Et puis, demain, même lieu, même heure, tu nous en diras plus sur les grands temps forts du week-end. Salut!

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0: Bonjour, bon réveil, excellent mercredi 19 août avec RTS Gala Free From Desire se prépare après l'actu. Votre info, signé Loris pour le Flash, salut.
1: Salut Gis, bonjour à tous. Emmanuel Macron a promulgué la loi qui crée un droit à l'aide à mourir. Le texte est publié aujourd'hui au Journal officiel. Il concerne certains patients majeurs atteints d'une maladie grave et incurable sous des conditions très strictes. Mais il va falloir encore attendre les décrets d'application avant sa mise en pratique par les soignants. Le gouvernement présente ses excuses après le piratage du site des impôts. Les données de près de 700 000 particuliers et entreprises ont été dérobées, annonce le ministre des Comptes Publics David Amiel. Deux autres fuites ont aussi été identifiées. Elles concernent les données cadastrales et celles liées aux successions. Pas de baignade aujourd'hui au lac de Monteux dans le Vaucluse. La municipalité ferme le site au public par mesure de précaution après la panne hier d'une sonde qui permet de contrôler la qualité de l'eau. Des travaux sont en cours et le maire de la commune vauclusienne espère une réouverture dans les tout prochains jours. La mère du garçon de 8 ans placé après avoir été retrouvée enfermée dans une chambre surchauffée à Nîmes prend la parole. Dans le Parisien, elle conteste les accusations de maltraitance des voisines qui ont alerté les autorités. Elle assure que son fils a toujours eu à boire et à manger et affirme qu'aucune clé ne permet de fermer sa chambre. Une enquête pénale est ouverte dans cette affaire. Et un réseau de passeurs de migrants démantelés, les clandestins étaient convoyés jusqu'à la frontière avec la France. C'est la police nationale espagnole qui l'a annoncé hier au terme d'une enquête menée conjointement avec les autorités françaises. Laurent Aubry.
2: Oui, 3 personnes ont été arrêtées, 2 sont en détention provisoire, dont le principal suspect interpellé en France lors d'un transfert. Les passeurs auraient effectué une 20aine de trajets entre Alicante, au sud de l'Espagne, et le Pertus. Ce sont les fréquents passages d'un même véhicule qui ont éveillé la curiosité des enquêteurs. Ils affirment que chaque clandestin déboursait 200 euros et que le trafic aurait généré des profits de plus de 100 000 euros. Les investigations se poursuivent avec notamment l'analyse des comptes bancaires des suspects.
1: En foot, Zinedine Zidane va dévoiler sa première liste le 17 septembre. Le nouveau sélectionneur des Bleus va annoncer les joueurs retenus pour les 2 prochains matchs de Ligue des Nations. La France qui affrontera la Turquie et la Belgique. Et puis 7 lance aujourd'hui sa 282e Saint-Louis. Les festivités vont débuter à 19h30 sur la Placette avant le grand retour du Grand Prix cycliste à 20h30 dans le quartier Victor Hugo. Après plus de 20 ans d'absence, joutes, spectacles et animations vont ensuite rythmer la ville jusqu'au 25 août avec le grand tournoi poids lourd lundi et le feu d'artifice de clôture mardi soir.
0: Avec RTS évidemment, merci beaucoup mon Lolo.
1: Et à tous les détails
0: sur RTSFM.com.
1: Corentin sur RTSFM.com.
0: L'expert des bons plans, c'est vrai. À tout à l'heure.
1: À tout à l'heure.
0: Allez, 7h03, voici la météo et l'expert météo, c'est Christophe Ferré. Voici la couleur du ciel et vos températures. Salut.
3: Salut Gis, bonjour RTS. Ce mercredi, les conditions météo restent bien ensoleillées sur la région. En fin d'après-midi, des cumulus vont bourgeonner par les Pyrénées et remonter en direction du Languedoc et de la vallée du Rhône en cours de nuit prochaine. Ils pourront donner des orages sur les reliefs pyrénéens, peut-être une averse orageuse jusqu'en plaine du Roussillon. Également des averses orageuses sur le nord de l'Aude, les plaines de l'Hérault et du Gard, ainsi qu'en vallée du Rhône dans la nuit. Elles seront plutôt localisées, mais localement, elles peuvent donner quelques millimètres de pluie. Les basses plaines audoises et les littoraux semblent moins exposés. À noter un vent de nord-nord-ouest faible ce matin qui bascule au marin cet après-midi avec des rafales de 30 à 40 km/h. Les températures, elles sont très chaudes encore ce matin. 20 degrés actuellement à Béziers, déjà 22 degrés à l'Audève, 24 degrés à Avignon, mais on relève 25 à Nîmes, à Montpellier ainsi qu'à 7, 25 degrés également à Narbonne, 26 degrés du côté de Perpignan. En cours d'après-midi, les maximales atteindront 32 à 33 degrés en bord de mer. Comptez fréquemment 37 à 39 degrés dans l'intérieur des terres. Par contre, bonne nouvelle, il s'agit de la dernière journée caniculaire sur la région. À partir de demain, les températures vont commencer à baisser avec une augmentation graduelle du risque orageux. D'ici le milieu de semaine prochaine, il aura plu sur l'ensemble de la région.
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0: On file sur les routes avec sur la 750 dans le département de l'Hérault. Ce véhicule a arrêté en ce moment au kilomètre 22. Vous êtes donc vigilant et prudent à hauteur de la Boissière précisément. Kilomètre donc 22 en direction de Clermont dans le sens est-ouest sur la 750. Bonne route partout sur notre sud avec évidemment vos actualités sur notre WhatsApp 04 99 57 22 22 si vous croisez des difficultés. Voici Gala tout de suite comme promis.
4: 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Vous avez forcément dansé sur ce titre. Voici un tube de l'été de la génération RTS. Hey!

0: Les tubes de l'été 2026, signé Gims avec Soleil, à l'instant sur RTS. Bonjour le Sud, se poursuit avec le plan de cadeaux, notamment les plus beaux spectacles dans la région et vos invitations pour le spectacle d'Olivier de Benoît qui est de retour au Gros du Roi. 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Téléswim, ça suivra dans un instant. L'actualité dans la foulée également. Avec toi Lolo, donc à 7h30, quelle sera la une pour ce mercredi?
1: Eh bien la loi sur le droit à l'aide à mourir promulguée aujourd'hui par Emmanuel Macron. On va parler d'un réseau de passeurs de migrants qui a été démantelé à la frontière espagnole. Et puis 7 lance aujourd'hui sa 282e Saint-Louis.
0: Merci, à tout à l'heure pour développer ce titre. Et bon appétit parce que t'es en plein petit-déj.
1: Ah oui, j'en ai encore sous les dents là.
0: Voilà, exactement, ça se voit. Ben voilà, hop, c'est bon, il n'y en a plus.
1: Petit croissant.
0: C'est bon, il n'y en a plus. C'est bon, c'est digéré.
1: Allez, parfait.
0: Allez, à tout à l'heure. Bon kawa. Teddy Swims dans un instant. Au menu de votre petit déj ce matin, c'est Mr. Know It All, juste après ça.
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Très bon début de journée, mercredi 19 août avec RTS. 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Vous pourrez voir également La Nirvana avec Gad Elmaleh en tête d'affiche aux côtés de Jean-Baptiste Brucker. 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Bonne chance et bonne séance. Excellent mercredi avec nous en ce 19 août. Vous pensez au HUD, c'est leur fête. Et dans un instant, l'actu en région. Ne bougez pas.

0: Black Eyed Peas, les tubes de la génération RTS avec Shut Up pour attaquer ce mercredi. Bonjour tout le monde, vous ouvrez les yeux avec vos cartes météo détaillées décryptées par Christophe Ferré juste avant de retrouver l'info avec Loris. Salut.
1: Salut Gis, bonjour RTS. Ce mercredi, les conditions météo restent bien ensoleillées sur la région. En fin d'après-midi, des cumulus vont bourgeonner par les Pyrénées et remonter en direction du Languedoc et de la vallée du Rhône en cours de nuit prochaine. Ils pourront donner des orages sur les reliefs pyrénéens, peut-être une averse orageuse jusqu'en plaine du Roussillon. Également des averses orageuses sur le nord de l'Aude, les plaines de l'Hérault et du Gard, ainsi qu'en vallée du Rhône dans la nuit. Elles seront plutôt localisées, mais localement, elles peuvent donner quelques millimètres de pluie. Les basses plaines audoises et les littoraux semblent moins exposés. À noter un vent de nord-nord-ouest faible ce matin qui bascule au marin cet après-midi avec des rafales de 30 à 40 km/h. Les températures, elles sont très chaudes encore ce matin. 20 degrés actuellement à Béziers, déjà 22 degrés à l'Audève, 24 degrés à Avignon, mais on relève 25 à Nîmes, à Montpellier, ainsi qu'à Sète, 25 degrés également à Narbonne, 26 degrés du côté de Perpignan. En cours d'après-midi, les maximales atteindront 32 à 33 degrés en bord de mer. Comptez fréquemment 37 à 39 degrés dans l'intérieur des terres. Par contre, bonne nouvelle, il s'agit de la dernière journée caniculaire sur la région. À partir de demain, les températures vont commencer à baisser avec une augmentation graduelle du risque orageux. D'ici le milieu de semaine prochaine, il aura plu sur l'ensemble de la région.
0: Il était temps, merci beaucoup. 7h30 sur RTS, bon réveil avec l'info de ce mercredi, signé Loris. Salut.
2: Salut Gis, bonjour à tous. Au journal officiel ce matin, la publication de la loi qui ouvre un droit à l'aide à mourir promulguée par Emmanuel Macron. Le texte s'adresse aux adultes qui souffrent d'une maladie grave et incurable. L'accès à ce dispositif reste très encadré avec un strict protocole médical. Sur le terrain, les soignants doivent encore attendre la parution des décrets d'application pour mettre en œuvre cette mesure. Paris demande pardon après une cyberattaque massive visant la gestion fiscale. Le ministre des Comptes publics, David Amiel, révèle que les données de près de 700 000 particuliers et entreprises ont été volées sur le site des impôts. Deux autres fuites touchent les dossiers du cadastre et des successions. Les autorités promettent un renforcement de la sécurité. Pas de baignade aujourd'hui au lac de Monteux. La municipalité vauclusienne ferme le site au public par mesure de précaution après la panne hier d'une sonde qui permet de contrôler la qualité de l'eau. Des travaux sont en cours et le maire de cette commune espère une réouverture dans les prochains jours. La mère du garçon de 8 ans placé après avoir été retrouvé enfermé dans une chambre surchauffée à Nîmes prend la parole. Dans le Parisien, elle conteste les accusations de maltraitance des voisines qui ont alerté les autorités. Elle assure que son fils a toujours eu à boire et à manger et affirme qu'aucune clé ne permet de fermer sa chambre. Une enquête pénale est ouverte dans cette affaire. Et un réseau de passeurs de migrants démantelé. Les clandestins étaient convoyés jusqu'à la frontière avec la France. C'est la police nationale espagnole qui l'a annoncé hier au terme d'une enquête menée conjointement avec les autorités françaises, Laurent Aubry.
3: Oui, trois personnes ont été arrêtées. Deux sont en détention provisoire, dont le principal suspect interpellé en France lors d'un transfert. Les passeurs auraient effectué une vingtaine de trajets entre Alicante, au sud de l'Espagne, et le Pertus. Ce sont les fréquents passages d'un même véhicule qui ont éveillé la curiosité des enquêteurs. Ils affirment que chaque clandestin déboursait 200 euros et que le trafic aurait généré des profits de plus de 100 000 euros. Les investigations se poursuivent avec notamment l'analyse des comptes bancaires des suspects.
2: Première liste très attendue pour Zinedine Zidane. Le nouveau sélectionneur des Bleus va dévoiler le 17 septembre les joueurs retenus pour disputer la Ligue des Nations. Les Français qui affronteront la Turquie et la Belgique à la fin du mois. Et coup d'envoi ce soir à 7 de la 282e Saint-Louis. Les festivités démarrent à 19h30 sur la placette, suivi du Grand Prix cycliste dans le quartier Victor Hugo, de retour après deux décennies d'absence. La ville qui va vibrer jusqu'au 25 août au rythme des spectacles et des joutes avec le tournoi poids lourd le lundi et le feu d'artifice de clôture mardi soir.
0: Merci beaucoup Lolo, et le jour férié évidemment le lundi pour les Sétois donc de la Saint-Louis.
2: C'est vrai.
0: Chose
2: pas pour nous.
0: Chose unique comme l'île singulière l'est, et non pas pour nous, effectivement on sera au taf.
2: On va demander quand même.
0: On sait jamais, parce que quand même on est partenaire donc on peut avoir aussi des avantages.
2: Exactement.
0: Allez, à tout à l'heure.
2: À tout à l'heure.
0: Direction les routes. 7h32 avec attention ce véhicule en panne signalé sur la 75 au kilomètre 333 à hauteur de Béziers. Ça se passe au niveau du péage donc Biterrois de cette A75 dans le sens nord-sud en direction donc de Béziers, juste sur la fin de l'autoroute. Vous êtes vigilant évidemment quand vous passez dans ce secteur. Bonne route avec tout de suite Elena, tout a changé, rien n'a changé, et l'horoscope dans 3 minutes. Vous allez tout savoir sur la tendance astrale de cette journée avec Aline.
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1: Bon mercredi avec RTS, l'alinoscope, c'est parti, salut Aline.
2: Salut Aline.
3: Bonjour le Sud, bonjour à tous.
1: C'est parti avec les béliers, revoyez votre planning aujourd'hui.
3: En solo, accordez-vous une pause dans votre quête de l'âme sœur. D'autres envies et priorités méritent aussi votre attention. Les taureaux, quelques hésitations professionnelles vous poussent à revoir certains choix. Une nouvelle approche pourrait vous ouvrir de belles perspectives.
2: Faites le premier pas, les gémeaux.
3: Vous cherchez à rétablir l'harmonie après une tension avec votre partenaire. Votre volonté d'apaiser les choses est la bonne attitude. Les cancers, pour donner le meilleur de vous-même, vous avez besoin de consignes claires. Exprimez vos attentes pour avancer plus sereinement.
1: Les lions, vous êtes bien entourés.
3: Vous appréciez les marques d'affection et de soutien. Entourez-vous des personnes bienveillantes qui vous apportent confiance et réconfort. Vierge, votre sens de l'organisation est sollicité. Une nouvelle mission met vos compétences en valeur, même si elle demande quelques efforts supplémentaires.
2: Vous êtes bien à deux, les balances.
3: En couple, la tendresse est au rendez-vous. Les petites attentions renforcent la complicité et ravivent les beaux sentiments. Scorpion, une personne vous attire, et bien osez faire le premier pas. Votre naturel et votre confiance peuvent faire la différence.
1: Tout va s'arranger pour vous, les Capricornes.
3: Votre optimisme vous aide à débloquer une situation qui semblait compliquée. Une solution se dessine progressivement. Les Verseaux, en couple, votre relation évolue dans une direction positive. Quelques ajustements permettent de préserver la complicité.
2: Pensez à vous, les Poissons.
3: Accordez-vous des moments de plaisir et de détente, les Poissons. Choisissez des activités qui vous ressourcent vraiment.
1: Comme un rock, les Sagittaires, aujourd'hui, on se mercredi.
3: Vous affichez une belle énergie et un moral solide. Cette dynamique vous permet d'être efficace dans tous les domaines.
1: Fin de l'horoscope, vous savez tout. Une belle journée donc avec RTS. Merci beaucoup Aline.
3: Gros bisous, bon mercredi.
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0: Les Allemands de Nicky Chance avec Sullen Dance à l'instant sur RTS pour une parfaitement le sud dans ce mercredi matin. Vous restez là dans un instant. Vous allez retrouver le roi de la pop, Billie, Michael Jackson. Michael Jackson dans le biopic, connaîtra donc une suite. Michael, la suite, rendez-vous. Un petit peu de patience, normalement en 2027, puisque le tournage devrait donc démarrer fin 2026, début 2026 pour 2027 pour une sortie estimée donc 2027 voire 2028. Normalement, il y a toujours du retard dans ces biopics. Il y a déjà eu du retard sur le premier, sur le deuxième. Il faudra un petit peu patienter. La période couverte sur le premier film, ça date jusqu'à 1988. Normalement, donc, on devrait connaître la suite donc de cette période donc pour Michael Jackson dans les années 90, notamment l'album Dangerous ou encore le Super Bowl en 1993, etc., etc. Enfin, en tous les cas, gros carton pour le premier. Le deuxième devrait suivre normalement à ce niveau-là.
1: Ah oui, voilà. Il y a de quoi raconter. Hein.
0: Exactement, et ça fera encore danser les salles obscures. Allez, dans un instant, vous allez retrouver donc Michael plus Corentin, le roi de la pop de l'agenda, évidemment pour remplir vos idées sorties pendant l'été. Et n'oubliez pas également l'actu, avec toi Lolo, le roi de la pop de l'actu. On t'écoute, c'est parti pour le menu à 8h.
2: Eh bien, l'enquête progresse du côté de Saint-Gilles après la découverte d'un corps calciné mercredi dernier dans les vignes. Les premiers mots de Sophie Adnaud hier soir, la française qui est devenue la première tricolore à sortir dans l'espace directement. Et puis on ira faire un tour du côté de Sète avec le lancement ce soir de la Saint-Louis.
0: Un joli programme en perspective. À tout à l'heure.
2: À tout à l'heure.
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0: Excellent mercredi avec nous sur RTS. Si vous êtes dans la région de Sète, vous avez certainement remarqué qu'il y a un petit truc en plus en ce moment. Et oui, c'est le jour J. L'île singulière lance ce soir sa 282e fête de la Saint-Louis. Et pour nous donner un avant-goût des festivités, voici Corentin. Salut.
1: Salut Gis, bonjour à tous. Et oui, jusqu'à mardi prochain, Sète se transforme. Ses tambours, ses hautbois et cette ferveur populaire inégalable. Et oui, cette année, la municipalité a voulu renouer avec de grandes traditions. Ça commence d'ailleurs dès ce soir, juste après à l'ouverture officielle de 19h30 sur la placette. On assistera au grand retour du critérium cycliste en plein centre-ville après plus de 20 ans d'absence. Un spectacle nocturne très rapide de 50 tours sur l'avenue Victor Hugo. Demain, jeudi, place aux joutes pour les enfants l'après-midi sur le cadre royal. Suivi à 18h d'une autre tradition retrouvée, la course des cafés. Les serveurs sétois vont s'affronter plateau en main dans les rues du centre-ville. L'ambiance est garantie sur les terrasses. On parlait de joute tout à l'heure. Demain soir à 21h15, ce sera le très populaire tournoi de la presse. Des personnalités et des joutes féminines avant de basculer vendredi à 14h sur le tournoi des mi-moyens. Et puis pensez aussi à faire un crochet par le musée de la mer hein, pour l'expo taillée sur mesure sur l'histoire des costumes de joute depuis 1893. Et puis vendredi matin à 11h, rendez-vous au Halles pour rencontrer Magali Rétoré, l'artiste sétoise qui a créé la magnifique affiche officielle de cette édition 2026.
0: Un programme déjà bien rempli pour lancer les festivités. Et puis demain, même lieu, même heure, tu nous en diras plus hein, sur les grands temps forts du week-end. Salut!

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1: h 01, excellent mercredi matin, vous êtes sur RTS, partout dans le sud avec Pitbull dans un instant, après un détour par l'actualité. L'actu de ce 19 août avec toi Loris, salut.
2: Salut Gis, bonjour à tous. Le corps calciné découvert mercredi dernier dans des vignes à Saint-Gilles dans le Gard est probablement celui de l'influenceuse Sonia Bellina. Le parquet de Nîmes l'a confirmé hier mais attend encore les résultats d'une comparaison ADN pour en avoir la certitude. Une enquête pour assassinat est ouverte. L'avocat de la famille appelle également à ne pas relayer les rumeurs qui circulent sur les réseaux sociaux. Les proches de Katerina vont lui rendre hommage aujourd'hui à Bolène. Une marche blanche va partir à 18h du parvis de la mairie. 12 jours après la découverte de son corps à son domicile, le cortège va rejoindre la rue Sainte-Anne pour un temps de recueillement. Les participants pourront déposer des fleurs, des lettres ou des objets en sa mémoire. Son ex-compagnon est le principal suspect dans sa mort. 40 salariés de DB Cargo Iberia se battent pour leur emploi à Cerbère dans les Pyrénées-Orientales. Leur site ferroviaire doit fermer le 31 décembre prochain et ils mènent une grève du zèle depuis plusieurs jours. Ces ouvriers changent les essieux des wagons de fret à la frontière espagnole. Deux entreprises se seraient montrées intéressées pour reprendre le site et poursuivre une activité ferroviaire. Mission interrompue hier pour Sophie Adnaud dans l'espace. La française et l'américain Anil Menon devaient réparer une antenne satellite mais des boulons récalcitrants ont retardé le démontage. La NASA a donc reporté l'installation de la nouvelle antenne et les deux astronautes auront gagné l'ISS après plus de 6 heures de sortie. Et ce soir à 19h30 à 7, le lancement officiel des fêtes de la Saint-Louis. Une 282e édition, évidemment, sous le signe des tournois de joute avec le grand retour du légendaire Aurélien Evangelisti. Et bien sûr, jusqu'à mardi prochain, les festivités qui vont s'enchaîner avec un tas d'animations, des rendez-vous traditionnels et également des nouveautés. L'adjoint au maire de Sète, Cédric Licciardi, cite notamment le Grand Prix cycliste de la Saint-Louis qui s'élancera ce soir à 20h30.
3: Beaucoup de ces tours sont en attente avec des tours autour du quartier Victor Hugo. On a également au cœur du bassin de l'ensemble de commerce de la pyromélodie et des artistes pendant une quarantaine de minutes. Également le retour de la course des garçons de café. Ça sera samedi matin. Des nouveautés qui, évidemment, permettent une transmission de tradition. Et c'est vraiment tout le filigrane de cette nouvelle édition cette année.
2: Et le programme à retrouver sur notre site rtsfm.com. Et puis, un mot du chanteur Amir qui sera bien sur la scène de Barcansène samedi à Narbonne. Le maire Bertrand Malquier maintient son concert malgré une pétition qui réclame son retrait de la programmation pour des raisons politiques. C'est des militants pro-palestiniens qui le demandent. Le rendez-vous reste donc fixé à 22h, cours Mirabeau.
1: Et c'est une bonne nouvelle. Merci beaucoup Lolo, à tout à l'heure.
2: À tout à l'heure.
1: Barcansène avec RTS évidemment. Allez tout de suite, votre météo, la couleur du ciel, les températures toujours chaudes, mais c'est le dernier jour, donc profitez-en si vous aimez la chaleur. Voici Christophe Ferré, salut.
4: Salut Gis, bonjour RTS. Ce mercredi, les conditions météo restent bien ensoleillées sur la région. En fin d'après-midi, des cumulus vont bourgeonner par les Pyrénées et remonter en direction du Languedoc et de la vallée du Rhône en cours de nuit prochaine. Ils pourront donner des orages sur les reliefs pyrénéens, peut-être une averse orageuse jusqu'en plaine du Roussillon. Également des averses orageuses sur le nord de l'Aude, les plaines de l'Hérault et du Gard, ainsi qu'en vallée du Rhône dans la nuit. Elles seront plutôt localisées, mais localement, elles peuvent donner quelques millimètres de pluie. Les basses plaines audoises et les littoraux semblent moins exposés. À noter un vent de nord-nord-ouest faible ce matin qui bascule au marin cet après-midi avec des rafales de 30 à 40 km/h. Les températures, elles sont très chaudes encore ce matin. 20 degrés actuellement à Béziers, déjà 22 degrés à Lodève, 24 degrés à Avignon, mais on relève 25 à Nîmes, à Montpellier ainsi qu'à Sète, 25 degrés également à Narbonne, 26 degrés du côté de Perpignan. En cours d'après-midi, les maximales atteindront 32 à 33 degrés en bord de mer. Comptez fréquemment 37 à 39 degrés dans l'intérieur des terres. Par contre, bonne nouvelle, il s'agit de la dernière journée caniculaire sur la région. À partir de demain, les températures vont commencer à baisser avec une augmentation graduelle du risque orageux. D'ici le milieu de semaine prochaine, il aura plu sur l'ensemble de la région.
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1: 8h06, direction les routes de la région ce mercredi avec plusieurs véhicules en panne et notamment celui sur l'A9 en ce moment à hauteur de Poussant au kilomètre 122 à hauteur donc de la bretelle de sortie de l'échangeur en direction du sud, en direction de Barcelone. Vous êtes vigilants dans ce secteur de l'autoroute A9 et un peu plus au sud, toujours sur l'A9, des événements signalés, notamment des piétons près des voies. Soyez extrêmement vigilants à hauteur de Cave dans le département de l'Aude au kilomètre 219. Bonne route avec Pitbull comme promis maintenant.
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0: Soirée mondaine, Aurélien à l'instant sur RTS à 8h13. Bon mercredi, mercredi jour des sorties ciné. On parlera d'ailleurs dans un instant du programme que vous allez voir donc aujourd'hui dans les salles obscures, avec notamment La Palme d'Or à Cannes cette année, Fjord de Christian Mungiu, qui fait partie du cercle très fermé des réalisateurs aux deux Palmes d'Or, première en 2007, la deuxième en 2026. Le film donc sort aujourd'hui dans les salles, on en parle dans un instant, avec vos invitations au cinéma à remporter évidemment. Ce sera juste après Temper City avec Self-Aware. On n'oublie pas l'actualité avec toi Lolo, évidemment. Tu nous prépares de quoi donc tout à l'heure à 8h30, on t'écoute, c'est parti.
1: Eh bien, 40 salariés catalans font grève pour se battre pour leur emploi en ce moment. Le gouvernement qui présente ses excuses après le piratage du site des impôts. Et puis barque bleue, barque rouge, ce soir c'est le lancement officiel de la 282e Saint-Louis.
0: Et avec l'accent c'est toi, ça fait quoi?
1: Je sais pas, c'est toi qui sais.
0: Barque rouge et barque bleue.
1: Voilà, ouais, exactement. Tu assumes pas.
0: Hein. On est dans l'ambiance. Bah tu sais, c'est que le début. Hein.
1: Ah,
0: c'est que le jour J.
1: Antenne, tu pousses un peu plus.
0: On a jusqu'à mardi prochain, donc c'est bon. Pour s'entraîner. À tout à l'heure.
1: Tout à l'heure.
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Très bon début de journée, mercredi 19 août avec RTS. N'oubliez pas les sorties ciné à découvrir dans les salles de notre sud, avec notamment La Palme d'Or à Cannes 2026, Fjord de Christian Mungi à découvrir donc aujourd'hui. Vous pourrez voir également La Nirvana avec Gad Elmaleh en tête d'affiche aux côtés de Jean-Baptiste Brucker. Vos invitations cinéma, n'oubliez pas, sur notre site et notre appli. Bonne chance et bonne séance. Excellent mercredi avec nous en ce 19 août. Vous pensez au HUD, c'est leur fête. Et dans un instant, l'actu en région. Ne bougez pas.

0: Restez à nos côtés sur RTS, l'actu de ce mercredi dans un instant avec la rédac avec Loris pour le flash complet, juste après les prévisions météo détaillées, expertisées par Christophe Ferré. Salut.
1: Salut Gis, bonjour RTS. Ce mercredi, les conditions météo restent bien ensoleillées sur la région. En fin d'après-midi, des cumulus vont bourgeonner par les Pyrénées et remonter en direction du Languedoc et de la vallée du Rhône en cours de nuit prochaine. Ils pourront donner des orages sur les reliefs pyrénéens, peut-être une averse orageuse jusqu'en plaine du Roussillon. Également des averses orageuses sur le nord de l'Aude, les plaines de l'Hérault et du Gard, ainsi qu'en vallée du Rhône dans la nuit. Elles seront plutôt localisées, mais localement, elles peuvent donner quelques millimètres de pluie. Les basses plaines audoises et les littoraux semblent moins exposés. À noter un vent de nord-nord-ouest faible ce matin qui bascule au marin cet après-midi avec des rafales de 30 à 40 km/h. Les températures, elles sont très chaudes encore ce matin. 20 degrés actuellement à Béziers, déjà 22 degrés à l'Audève, 24 degrés à Avignon, mais on relève 25 à Nîmes, à Montpellier ainsi qu'à Sète, 25 degrés également en Narbonne, 26 degrés du côté de Perpignan. En cours d'après-midi, les maximales atteindront 32 à 33 degrés en bord de mer. Comptez fréquemment 37 à 39 degrés dans l'intérieur des terres. Par contre, bonne nouvelle, il s'agit de la dernière journée caniculaire sur la région. À partir de demain, les températures vont commencer à baisser avec une augmentation graduelle du risque orageux. D'ici le milieu de semaine prochaine, il aura plu sur l'ensemble de la région.
0: Il était temps. Merci beaucoup Christophe. 8h30. Très bon début de journée avec RTS, avec l'info comme promis, le flash avec toi Loris. Salut.
2: Salut Gis, bonjour à tous. À Saint-Gilles, le corps calciné découvert mercredi dernier dans des vignes serait bien celui de l'influenceuse gardoise Sonia Bellina. Le parquet de Nîmes confirme une très forte suspicion dans l'attente des résultats d'analyse ADN définitif. Une enquête pour assassinat est en cours. L'avocat de la famille demande de ne pas relayer les rumeurs diffusées en ligne. À Bolène, dans le Vaucluse, l'émotion reste vive 12 jours après le drame. Une marche blanche est organisée ce soir 18h en hommage à Katerina, retrouvée morte à son domicile. Le cortège partira du parvis de la mairie pour rejoindre la rue Sainte-Anne, où un temps de recueillement permettra de déposer fleurs et messages. Son ex-compagnon demeure le principal suspect dans cette affaire. 40 salariés de DB Cargo Iberia se battent pour leur emploi à Cerbère. Leur site ferroviaire doit fermer le 31 décembre prochain et ils mènent une grève du zèle depuis plusieurs jours. Ces ouvriers changent les essieux des wagons de fret à la frontière espagnole. Deux entreprises se seraient montrées intéressées pour reprendre le site et poursuivre une activité ferroviaire. Le gouvernement présente ses excuses après le piratage du site des impôts. Les données de près de 700 000 particuliers et entreprises ont été dérobées, annonce le ministre des Comptes publics David Amiel. Deux autres fuites ont aussi été identifiées. Elles concernent les données cadastrales et celles liées aux successions. Ce soir, 19h30 du côté de Sète, c'est le lancement officiel des fêtes de la Saint-Louis. Une 282e édition, évidemment, sous le signe des tournois de joute avec le retour du légendaire Aurélien Evangelisti. Et bien sûr, jusqu'à mardi prochain, les festivités qui vont s'enchaîner avec un tas d'animations, des rendez-vous traditionnels et également des nouveautés. L'adjoint au maire de Sète, Cédric Licciardi, cite notamment le Grand Prix cycliste de la Saint-Louis qui va s'élancer à partir de 20h30 ce soir.
3: Beaucoup de ces tours sont en attente avec des tours autour du quartier Victor Hugo. On a également au cœur du bassin de la chambre de commerce de la pyromélodie et des artistes pendant une quarantaine de minutes. Également le retour de la course des garçons de café. Ça sera samedi matin. Des nouveautés qui, évidemment, permettent une transmission de tradition. Et c'est vraiment tout le filigrane de cette nouvelle édition cette année.
2: Et puis le foot, Zinedine Zidane va dévoiler sa première liste le 17 septembre. Le nouveau sélectionneur des Bleus annoncera les joueurs retenus pour les deux prochains matchs de Ligue des Nations. La France affrontera la Turquie et la Belgique.
0: Hâte de voir double Z sur le banc.
2: C'est
0: franchement,
2: ça. Ça serait c'est classe quand même.
0: C'est quand même la classe, effectivement.
2: Après Deschamps, Zidane, c'est ouf, hein, quand même.
0: Bah oui, vive les Bleus, effectivement, on est bien en France. Allez, à tout à l'heure sur le banc de l'actualité.
2: J'allais être méchant, j'allais dire ça change de Roger Le Maire.
0: Roger Le Maire. Oui, c'est vrai, quoi. C'est une autre époque.
2: Raymond Domenech.
0: Oui, c'est plus vintage, on va dire. Voilà, c'est quand même plus, voilà. C'est plus récent et c'est tant mieux. Allez, à tout à l'heure.
2: À tout à l'heure.
0: 8h33, direction les routes. Avec donc, en ce mercredi matin, plusieurs véhicules en panne et notamment sur la 750. En ce moment, nous sommes dans le département de l'Hérault à hauteur de la Boissière, précisément. kilomètre 22 en direction de Clermont dans le sens donc est-ouest. Vous êtes vigilant dans ce secteur de la 750 et puis un peu plus à l'ouest sur la 9. Toujours donc ce véhicule en panne également à hauteur de Valergues sur la voie de gauche. Vous êtes prudent en direction d'Avignon. Bonne route avec Bruno Mars, I Just Might, juste avant de retrouver l'horoscope avec Aline.
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1: Bon mercredi avec RTS, l'Alinoscope, c'est parti, salut Aline.
2: Salut Aline.
3: Bonjour le Sud, bonjour à tous.
1: C'est parti avec les Béliers, revoyez votre planning aujourd'hui.
3: En solo, accordez-vous une pause dans votre quête de l'âme sœur. D'autres envies et priorités méritent aussi votre attention. Les taureaux, quelques hésitations professionnelles vous poussent à revoir certains choix. Une nouvelle approche pourrait vous ouvrir de belles perspectives.
2: Faites le premier pas, les Gémeaux.
3: Vous cherchez à rétablir l'harmonie après une tension avec votre partenaire. Votre volonté d'apaiser les choses est la bonne attitude. Les cancers, pour donner le meilleur de vous-même, vous avez besoin de consignes claires. Exprimez vos attentes pour avancer plus sereinement.
1: Les lions, vous êtes bien entourés.
3: Vous appréciez les marques d'affection et de soutien. Entourez-vous des personnes bienveillantes qui vous apportent confiance et réconfort. Vierge, votre sens de l'organisation est sollicité. Une nouvelle mission met vos compétences en valeur, même si elle demande quelques efforts supplémentaires.
2: Vous êtes bien à deux, les balances.
3: En couple, la tendresse est au rendez-vous. Les petites attentions renforcent la complicité et ravivent les beaux sentiments. Scorpion, une personne vous attire, et bien osez faire le premier pas. Votre naturel et votre confiance peuvent faire la différence.
1: Tout va s'arranger pour vous, les Capricornes.
3: Votre optimisme vous aide à débloquer une situation qui semblait compliquée. Une solution se dessine progressivement. Les Verseaux, en couple, votre relation évolue dans une direction positive. Quelques ajustements permettent de préserver la complicité.
2: Pensez à vous, les Poissons.
3: Accordez-vous des moments de plaisir et de détente, les Poissons. Choisissez des activités qui vous ressourcent vraiment.
1: Comme un rock, les Sagittaires, aujourd'hui, on se mercredi.
3: Vous affichez une belle énergie et un moral solide. Cette dynamique vous permet d'être efficace dans tous les domaines.
1: Fin de l'horoscope, vous savez tout. Une belle journée donc avec RTS. Merci beaucoup Aline.
3: Gros bisous, bon mercredi.

0: Le groupe Kyo avec le Graal à l'instant sur RTS, les tubes de votre génération pour attaquer parfaitement ce mercredi matin. 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
0: 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Allez, Jérémy Frérot, dans un instant. L'actualité également avec toi. On t'écoute, quelle sera la une? À 9h, c'est parti.
2: Eh bien, 3 passeurs présumés arrêtés après une vingtaine de trajets entre la France et l'Espagne. On va parler de Sophie Adnaud, la première française à avoir réalisé une sortie dans l'espace, c'était hier. Et puis 7 lance aujourd'hui sa 282e Saint-Louis.
0: Rendez-vous à 9h pour les détails, à tout à l'heure.
2: À tout à l'heure.
0: Et d'ici là, Corentin, pour l'agenda de votre été, à tout de suite.
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0: Excellent mercredi avec nous sur RTS. Si vous êtes dans la région de Sète, vous avez certainement remarqué qu'il y a un petit truc en plus en ce moment. Et oui, c'est le jour J. L'île singulière lance ce soir sa 282e fête de la Saint-Louis. Et pour nous donner un avant-goût des festivités, voici Corentin. Salut.
1: Salut Gis, bonjour à tous. Et oui, jusqu'à mardi prochain, Sète se transforme. Ses tambours, ses hautbois et cette ferveur populaire inégalable. Et oui, cette année, la municipalité a voulu renouer avec de grandes traditions. Ça commence d'ailleurs dès ce soir, juste après l'ouverture officielle de 19h30 sur la placette. On assistera au grand retour du critérium cycliste en plein centre-ville après plus de 20 ans d'absence. Un spectacle nocturne très rapide de 50 tours sur l'avenue Victor Hugo. Demain, jeudi, place aux joutes pour les enfants l'après-midi sur le cadre royal. Suivi à 18h d'une autre tradition retrouvée, la course des cafés. Les serveurs sétois vont s'affronter plateau en main dans les rues du centre-ville. L'ambiance est garantie sur les terrasses. On parlait de joutes tout à l'heure. Demain soir à 21h15, ce sera le très populaire tournoi de la presse. Des personnalités et des joutes féminines avant de basculer vendredi à 14h sur le tournoi des mi-moyens. Et puis pensez aussi à faire un crochet par le musée de la mer pour l'expo taillée sur mesure sur l'histoire des costumes de joutes depuis 1893. Et puis vendredi matin à 11h, rendez-vous au Halles pour rencontrer Magali Rétoré, l'artiste sétoise qui a créé la magnifique affiche officielle de cette édition 2026.
0: Un programme déjà bien rempli pour lancer les festivités. Et puis demain, même lieu, même heure, tu nous en diras plus sur les grands temps forts du week-end. Salut.

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0: FG, ça démarre. Bonjour Mathieu, ravi de vous retrouver avec Riviera dans un instant. Et Taïm Impala, 9h. À 9h d'abord, l'info dans la région avec Loris, bonjour.
1: Salut Mathieu, bonjour à tous. Trois passeurs présumés arrêtés après une vingtaine de trajets entre Alicante et le Pertus. Deux sont en détention provisoire, dont le principal suspect interpellé en France pendant un transfert. La police espagnole l'a annoncé hier après une enquête menée avec les autorités françaises. Chaque migrant payait 200 euros. Le trafic aurait rapporté plus de 100 000 euros. Les enquêteurs poursuivent leurs investigations, notamment sur les comptes bancaires des suspects. Quatre randonneurs perdus dans un secteur escarpé ont été secourus hier près des petites aiguières sur la commune de Bouquet. Un avion de reconnaissance et des drones ont permis de repérer les deux adultes et les deux adolescents. 12 pompiers sont ensuite intervenus pour les récupérer. Tous sont indemnes. 2,5 hectares de broussailles ont brûlé hier au Pontet dans un incendie parti chemin de Taravel, près de l'entreprise SEPR. Jusqu'à 109 pompiers, une quarantaine de véhicules et un hélicoptère ont été mobilisés. Plusieurs entreprises menacées ont été sauvées. Le trafic TER a été interrompu une partie de la soirée. Hier soir, le feu était en cours de noyage et sous très haute surveillance. Le bureau de poste d'Agnan dans l'Hérault va fermer définitivement le 1er septembre. La poste invoque une fréquentation devenue très faible malgré la mobilisation de la municipalité pour maintenir le service. Les principales opérations postales resteront possibles dans un commerce relais du village. Ces modalités seront précisées prochainement. Sophie Adnot reste la première française à avoir réalisé une sortie dans l'espace. L'astronaute a quitté l'ISS hier pour une mission de maintenance avec l'Américain Anil Menon. Elle a regagné la station après près de 6h30 dans le vide spatial. La mission qui n'a toutefois pas été totalement accomplie. Des boulons récalcitrants ont retardé le démontage d'une antenne satellite défectueuse. L'antenne en question a bien été retirée, mais son remplacement aurait prolongé la sortie bien au-delà du temps prévu. La NASA n'a pas encore annoncé de nouvelles dates. Cette lance ce soir, sa 282e Saint-Louis. Les festivités vont débuter à 19h30 sur la Placette avant le grand retour du Grand Prix cycliste à 20h30 dans le quartier Victor Hugo. Après plus de 20 ans d'absence, le programme sur rtsfm.com. Et puis, cette journée de mercredi reste très chaude et largement ensoleillée. Un orage isolé est possible sur les Pyrénées. Puis le risque orageux va augmenter ce soir. Le vent jusqu'à 40 km/h en rafale et puis les températures maximales comprises entre 31 et 38 degrés.
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1: Et attention à cet obstacle signalé sur la voie de gauche de l'autoroute A9 à hauteur de Valergues. On est dans l'Hérault, au kilomètre 85, dans le sens sud-nord, donc en direction de Nîmes et d'Avignon. Soyez extrêmement vigilants dans ce secteur. Sinon, les bouchons traditionnels du début de journée, en particulier autour de Montpellier. Bonne route à vous.
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journée. On va en reparler évidemment au fil de cette matinée. Il va se passer plein de choses encore aujourd'hui. Là, vous restez bien évidemment sur RTS. On va continuer cette matinée. Si vous le voulez bien, vous nous écoutez sur votre lieu de vacances ou même à la maison. Eh bien, ça continue maintenant avec Pierre Demar et puis avec également l'association Shawn Mendes, Camila Cabello, maintenant sur RTS.

0: RTS, la radio de votre été, la radio également qui vous fait découvrir le dernier Pierre Demar. Je pense à vous, Pierre Demar, qui était l'année dernière l'invité d'honneur d'ailleurs de Barque en Seine à Narbonne. Ça reprend demain, Barque en Seine, et puis on va en parler évidemment puisque RTS est partenaire. 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Vous pouvez réserver vos places. Pierre Demar également de retour dans le sud, à Toulouse. 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Et là aussi, vous pouvez évidemment réserver vos places. On continue cette matinée avec la météo des plages à suivre. Juste avant le soleil de Gims et avant aussi un son de l'été. Responsi par exemple, Despacito à suivre sur RTS.
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0: Merci d'être chaque jour toujours plus nombreuses et nombreux à écouter la radio de votre été, RTS, avec dans un instant Charlotte Cardin, Calvin Harris aussi, et puis maintenant, eh bien direction la Méditerranée sur RTS.
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2: Et encore une belle journée sur nos plages avec du soleil, quelques nuages sur le Roussillon où des coups de tonnerre sont possibles ce soir. Le vent tourne au sud avec des rafales comprises entre 20 et 50 km/h. L'indice UV sera de 7 aujourd'hui. Les températures maximales en baisse mais toujours bien chaudes, 31 à 33 degrés. Et dans l'eau, 24 degrés attendus à Frontignan et à Sérignan-Plage, 25 à Gruissant, 26 degrés à Port-Camargue et à Palavas-les-Flots et jusqu'à 27 à Collioure.
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0: Ah, ça fait plaisir de réécouter ce titre sur RTS. 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À 10h l'info, et juste avant, vous écoutez Teddy Swims sur RTS.
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0: Passez une bonne journée avec RTS, la radio de votre été, avec Naïka dans un instant et Shakira, 10h. À 10h, l'info avec Loris, bonjour.
1: Salut Mathieu, bonjour à tous. Trois passeurs présumés arrêtés après une vingtaine de trajets entre Alicante et le Pertus. Deux sont en détention provisoire, dont le principal suspect interpellé en France pendant un transfert. La police espagnole l'a annoncé hier après une enquête menée avec les autorités françaises. Chaque migrant payait 200 euros et le trafic aurait rapporté plus de 100 000 euros. Les enquêteurs poursuivent leurs investigations, notamment sur les comptes bancaires des suspects. Quatre randonneurs perdus dans un secteur escarpé ont été secourus hier près des petites aiguières sur la commune de Bouquet. Un avion de reconnaissance et des drones ont permis de repérer les deux adultes et les deux adolescents. 12 pompiers sont ensuite intervenus pour les récupérer. Tous sont indemnes. 2,5 hectares de broussailles ont brûlé hier au Pontet dans un incendie parti chemin de Taravel, près de l'entreprise SEPR. Jusqu'à 109 pompiers, une quarantaine de véhicules et un hélicoptère ont été mobilisés. Plusieurs entreprises menacées ont été sauvées. Le trafic TER a été interrompu une partie de la soirée. Hier soir, le feu était en cours de noyage et sous très haute surveillance. Le bureau de poste d'Agnan dans l'Hérault va fermer définitivement le 1er septembre. La poste invoque une fréquentation devenue très faible malgré la mobilisation de la municipalité pour maintenir le service. Les principales opérations postales resteront possibles dans un commerce relais du village. Ces modalités seront précisées prochainement. Sophie Adnaud reste la première française à avoir réalisé une sortie dans l'espace. L'astronaute a quitté l'ISS hier pour une mission de maintenance avec l'américain Anil Menon. Elle a regagné la station après près de 6h30 dans le vide spatial. La mission qui n'a toutefois pas été totalement accomplie. Des boulons récalcitrants ont retardé le démontage d'une antenne satellite défectueuse. L'antenne en question a bien été retirée, mais son remplacement aurait prolongé la sortie bien au-delà du temps prévu. La NASA n'a pas encore annoncé de nouvelles dates. 7 lance ce soir sa 282e Saint-Louis. Les festivités vont débuter à 19h30 sur la placette avant le grand retour du Grand Prix cycliste à 20h30 dans le quartier Victor Hugo. Après plus de 20 ans d'absence, le programme sur rtsfm.com. Et puis, cette journée de mercredi reste très chaude et largement ensoleillée. Un orage isolé est possible sur les Pyrénées. Puis le risque orageux va augmenter ce soir. Le vent jusqu'à 40 km/h en rafale et puis les températures maximales comprises entre 31 et 38 degrés.
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1: Et tout va bien à cette heure-ci sur les routes du Sud. Aucune difficulté à vous signaler. Attention tout de même à ce véhicule en panne au kilomètre 262 dans les Pyrénées-Orientales, dans le sens nord-sud, donc en direction de l'Espagne, à hauteur de Villemolac. Prudence maximale dans ce secteur. Partout ailleurs, tout va bien sur nos routes du Sud à cette heure-ci. Bonne route et bon courage.
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RTS, c'est la radio de votre été et vous vous en rendez compte d'ailleurs, notamment avec ce son de Naïka One Track Mind qui nous ambiance déjà, c'est vrai, depuis le printemps dernier. Bon, ça va, tout va bien, vous êtes au bureau, bon courage à vous là qui nous écoutez avec le PC connecté sur rtsfm.com. Vous êtes à la maison, l'enceinte connectée, sur votre lieu de vacances également avec l'application RTS, comme ça vous nous écoutez dans votre mobile home par exemple. Et bien on va continuer cette matinée avec le dernier Muse dans un instant, Night Shift Superstar et un classique maintenant, ça c'est bon ça, on va revenir dans les années 90 avec les Innocents tout de suite sur RTS.

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On en parlait tout à l'heure de Barque en Seine à Narbonne. Ça reprend demain. Pendant 3 jours, vous allez avoir des déambulations, vous allez avoir des arts de rue et des concerts gratuits également, cours Mirabeau, sur cette grande scène installée. Alors les concerts, par exemple, eh bien demain, vous avez rendez-vous avec...

Pauline Esther avec début de soirée. Qui ça? Début de soirée, je vous l'ai dit. Imagination, Plastic Bertrand, entre autres. Ça va être énorme. Et samedi soir également, Barque en scène va s'achever avec...

0: Ah, ça va être très très bien ça. Amir, tiens d'ailleurs, on va l'écouter là, avant la météo des plages de 10h30. Vous écoutez donc Amir et Alex Godino sur RTS.
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0: Merci d'avoir choisi RTS, la radio de votre été avec Oria dans un instant. Et le duo d'ici, Théodora, pour l'heure, en file, faire trempette les conditions de baignade de ce mercredi maintenant sur RTS.
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2: Et encore une belle journée sur nos plages avec du soleil, quelques nuages sur le Roussillon où des coups de tonnerre sont possibles ce soir. Le vent tourne au sud avec des rafales comprises entre 20 et 50 km/h. L'indice UV sera de 7 aujourd'hui. Les températures maximales en baisse mais toujours bien chaudes, 31 à 33 degrés. Et dans l'eau, 24 degrés attendus à Frontignan et à Sérignan-Plage, 25 à Gruissant, 26 degrés à Port-Camargue et à Palavas-les-Flots et jusqu'à 27 à Collioure.
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0: Bel été avec RTS. On va continuer d'ailleurs, tiens, avec un cadeau. 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À 11h, on va faire un point sur l'info et juste avant, vous écoutez Temper City sur RTS.
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0: également 11h. À 11h, l'info dans la région avec Loris, bonjour.
1: Bonjour à tous. Pas de baignade aujourd'hui au lac de Monteux. La municipalité a décidé de fermer le site au public par mesure de précaution après la panne hier d'une sonde qui permet de contrôler la qualité de l'eau. Des travaux sont en cours et le maire espère une réouverture dans les prochains jours. 4 randonneurs perdus dans un secteur escarpé secourus hier près des petites aiguillères sur la commune de Bouquet. Un avion de reconnaissance et des drones ont permis de repérer les deux adultes et les deux adolescents. 12 pompiers sont ensuite intervenus pour les récupérer tous. Sont indemnes. Des salariés des pompes funèbres Roc Éclair du groupe Funécap vont faire grève demain sur le site de Lattes. Ils réclament une revalorisation des salaires et dénoncent des retards de paiement depuis plusieurs mois. Le mouvement doit se poursuivre vendredi et samedi et concerne les agences de Montpellier, Lattes, Ganges, Bédarieux, Nîmes et Saint-Hippolyte-du-Fort. Les grévistes prévoient de manifester vendredi également en ville. Et 40 salariés de DB Cargo Iberia se battent également pour leur emploi à Cerbère dans les Pyrénées-Orientales. Leur site ferroviaire doit fermer le 31 décembre. Ils mènent une grève du zèle depuis plusieurs jours. Ces ouvriers échangent les essieux des wagons de fret à la frontière espagnole. Deux entreprises se seraient montrées intéressées pour reprendre le site et poursuivre une activité ferroviaire. Également dans l'actu, la loi d'urgence agricole publiée au journal officiel. Le texte prévoit plusieurs mesures pour répondre à la colère des agriculteurs exprimée l'hiver dernier. Il concerne notamment le stockage de l'eau et la réintroduction dérogatoire de pesticides interdits. Cette promulgation intervient alors que l'agriculture française fait face à une sécheresse sans précédent. Et la loi sur l'aide à mourir a également été promulguée par Emmanuel Macron, validée la semaine dernière par le Conseil constitutionnel. Le texte autorise certains patients à s'administrer un produit létal sous plusieurs conditions. Les premières procédures ne débuteront pas avant plusieurs mois. 3 décrets sont en préparation et la Haute Autorité de Santé doit encore rendre ses recommandations. En tennis, place aujourd'hui au 8e de finale du Masters 1000 de Cincinnati. Chez les hommes, Arthur Fils affrontera l'Australien Alex de Minaur et dans le tableau féminin, Diane Parry va tenter de se qualifier pour l'écart face à la Polonaise Iga Swiatek. Et ce mercredi reste assez chaud et largement ensoleillé. On aura un orage isolé possible sur les Pyrénées, puis un risque orageux qui va augmenter ce soir. Le vent marin va souffler à 25 km/h dans le Vaucluse et jusqu'à 40 ailleurs. Et puis les températures maximales de 31 jusqu'à 38 degrés.
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C'est RTS en espérant que tout se passe bien de votre côté. Bon mercredi avec dans un instant tiens le son de Juanes qu'on a ressorti, la Camisa Negra, et puis Zazie en train de travailler sur un nouvel album. Alors toujours pas de date de sortie hein. Zazie est assez longue hein, pour peaufiner les albums. Après c'est vrai que la qualité est quand même au rendez-vous, ça on peut pas lui enlever. Zazie en revanche, les dates de concert ça y est, sont déjà posées. Vous allez pouvoir l'applaudir. Elle est en live le 21 mai prochain à Montélimar et le lendemain le 22 à Béziers à la salle Zingazanga. Vous pouvez réserver vos places. Le premier extrait du prochain album de Zazie, vous le découvrez chez nous, il s'appelle Peu importe et c'est maintenant sur RTS. Peu importe.

0: C'est RTS, merci de nous retrouver en ce mercredi. Ça y est, c'est aujourd'hui que démarre la fête de la Saint-Louis à cet bel événement. C'est la 282e édition. Ouverture officielle qui va se faire en présence du maire à 19h30 sur la placette, la place Léon Blum. Va suivre également un apéritif d'ouverture et puis le bal, guinguette, bal populaire avec un super orchestre. Et puis ce soir également, à partir de 20h30, vous avez la course, le Grand Prix cycliste de la Saint-Louis qui est de retour après une vingtaine d'années maintenant de repos. Hein. Départ qui va se faire avenue Victor Hugo et qui va sillonner le cœur de ville. Ça va être vachement bien. Donc je vous invite à aller encourager les cyclistes. Et puis à partir de 21h30 également sur le parvis du Théâtre Molière, vous avez le DJ Toufik qui va être en live, DJ et compositeur hein, d'ailleurs. Ambiance classique, old school, ça va être très très bon également ce soir pour ce premier jour de la Saint-Louis. Et demain, on attaque les choses sérieuses avec notamment défilé en fin de journée. Et puis ça y est, les premiers tournois de joute également. Demain, on aura évidemment l'occasion d'y revenir. On va continuer ce mercredi avec la météo des plages à suivre. Juste avant, c'est UGEL que vous écoutez. UGEL avec Jamaïcane sur RTS.
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0: RTS, en espérant que tout se passe bien. On va continuer cette matinée. Pour rejoindre la pause-déj, vous écoutez entre autres Indochine, Tame Impala également. Et tout de suite, vous enfilez votre maillot, les conditions de baignade de ce mercredi maintenant sur RTS.
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2: Il y a encore une belle journée sur nos plages avec du soleil, quelques nuages sur le Roussillon où des coups de tonnerre sont possibles ce soir. Le vent tourne au sud avec des rafales comprises entre 20 et 50 km/h. L'indice UV sera de 7 aujourd'hui. Les températures maximales en baisse mais toujours bien chaudes, 31 à 33 degrés. Et dans l'eau, 24 degrés attendus à Frontignan et à Sérignan-Plage, 25 à Gruissan, 26 degrés à Port-Camargue et à Palavas-les-Flots et jusqu'à 27 à Collioure.
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0: 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Midi, l'info. Et juste avant, vous écoutez Gims sur RTS.
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0: Et puis Teddy Swims également pour démarrer cette pause déj midi. Mais d'abord, l'info à la mi-journée avec Loris, bonjour.
1: Bon midi à tous. 17 départements toujours placés en alerte orange aujourd'hui pour risque élevé de feux de forêt. Le sud-est est particulièrement concerné, du Vaucluse aux Pyrénées-Orientales en passant par le Gard, l'Hérault et l'Aude. Emmanuel Macron a promulgué la loi sur l'aide à mourir après des années de débats. Le texte crée ce nouveau droit sous plusieurs conditions. Certains patients pourront ainsi s'administrer un produit létal en présence d'un soignant. Un homme de 70 ans a reçu un coup de couteau au front hier soir devant la mosquée du Mas de Main. À Nîmes, l'agression s'est produite peu après 21h sans raison apparente. Le suspect âgé de 83 ans a été interpellé et placé en garde à vue. Les proches de Katerina vont lui rendre hommage aujourd'hui à Bolène. Une marche blanche va partir à 18h du parvis de la mairie, 12 jours après la découverte de son corps chez elle. Le cortège rejoindra la rue Sainte-Anne pour un temps de recueillement. Les participants pourront déposer des fleurs, des lettres ou des objets en sa mémoire. Son ex-compagnon est le principal suspect dans son décès. Des salariés des pompes funèbres Roc Éclair du groupe Funécap vont faire grève demain sur le site de Lattes. Ils réclament une revalorisation des salaires et dénoncent des retards de paiement depuis plusieurs mois. Le mouvement doit se poursuivre le lendemain mais également le samedi et concerne les agences de Montpellier, de Lattes, de Ganges, Bédarieux, Nîmes et de Saint-Hippolyte-du-Fort. Les grévistes prévoient de manifester également vendredi en ville. La place Aristide Briand à 7 a officiellement retrouvé ses habitants hier soir. Elle a été inaugurée après 4 ans de travaux avec 107 arbres plantés, un parc pour enfants et des rues adjacentes piétonnisées. Le chantier doit encore s'achever autour du kiosque dans les prochaines semaines et le marché du mercredi va revenir dès l'automne. Et 7 qui lance aujourd'hui également sa 282e Saint-Louis. Les festivités débuteront à 19h30 sur la place 7 avant le grand retour du Grand Prix cycliste à 20h30 dans le quartier Victor Hugo après plus de 20 ans d'absence. Joutes, spectacles et animations vont ensuite rythmer la ville jusqu'au 25 août avec le tournoi poids lourd lundi et le feu d'artifice du mardi soir. La Saint-Louis avec RTS. Toutes les infos sur rtsfm.com. Et puis un mercredi qui va rester chaud et largement ensoleillé avec un orage isolé possible sur les Pyrénées. Le vent va souffler entre 25 et 40 km/h et les températures maximales 31 degrés près de la mer et jusqu'à 38 degrés dans le Vaucluse. Ce sera à Sorgues.
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0: un espace qui est mis à disposition, notamment, vous allez pouvoir, enfin en tout cas les enfants vont pouvoir découvrir Spin Master. C'est une structure immersive de plus de 70 mètres carrés dédiée à la patte patrouille. Ça c'est quand même énorme, avec le film qui est sorti, vous le savez, il y a quelques jours maintenant. Pour les adultes, il y a par exemple aussi des souvenirs d'ambiance, des jeux également sur lesquels on jouait. Bref, il y en a une centaine de jeux et de jouets, donc ça c'est vachement bien. Quelques exemples, allez, Loup-Garou, Tabou par exemple, et puis vous avez Fort Boyard aussi, tiens, en jeu qui existe également. Donc le Summer Games Tour, aujourd'hui c'est le dernier jour, et puis rendez-vous également là en fin de semaine à Port-la-Nouvelle, on aura évidemment l'occasion d'y revenir, c'est gratuit. Aujourd'hui également rendez-vous à Montpellier, tiens, quartier de la Monceau, à la Maison Sous pour tous, à Léo Lagrange, avec aujourd'hui, eh bien tiens, ambiance nocturne avec la possibilité de venir avec un plat à partager. Il y a des planchas également qui sont mises à disposition également pour faire quelques grillades, et aujourd'hui mercredi c'est consacré aux jeux de société, aux jeux en bois. Rendez-vous donc à Montpellier, à la Mousson, à la Maison pour tous, Léo Lagrange. Vous avez depuis 9h les plages sportives à Argelès, et vous avez également plein d'animations, notamment cet après-midi à 17h30, à 17h du beach rugby au niveau de la plage centre, au poste de secours numéro 4. À 18h, une course d'orientation également qui est organisée au parc municipal de Valmy, c'est gratuit, et là pour le coup vous pouvez réserver vos places. Vous avez également, vous avez un live ce soir qui va être vachement bien, à Valras, Esplanade Émile Turcot. Vous avez la DJ et Jenny Preston qui va être en live pour un DJ set mêlant électro, house, mais également un peu de hip-hop et des sons des années 90. Elle est très très bonne au platine, Jenny Preston, à découvrir ce soir donc à partir de 21h30, et plein d'autres idées de sortie à retrouver sur rtsfm.com. À midi et demi, la météo des plages, et juste avant, vous écoutez Pierre Demar sur RTS.
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0: C'est RTS. Merci de nous rejoindre. Bruno Mars pour la suite, Shakira également. Et tout de suite, les conditions de baignade de ce mercredi sur RTS.
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2: Et encore une belle journée sur nos plages avec du soleil, quelques nuages sur le Roussillon où des coups de tonnerre sont possibles ce soir. Le vent tourne au sud avec des rafales comprises entre 20 et 50 km/h. L'indice UV sera de 7 aujourd'hui. Les températures maximales en baisse mais toujours bien chaudes, 31 à 33 degrés. Et dans l'eau, 24 degrés attendus à Frontignan et à Sérignan-Plage, 25 à Gruissant, 26 degrés à Port-Camargue et à Palavas. Les flots et jusqu'à 27 à Collioure.
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0: Passez une bonne journée avec RTS et des artistes du Sud, Big Flo et Oli, évidemment, leur dernier titre, Picasso, sorti cet été. Mais tiens, restons avec un artiste du Sud, il est originaire du Vaucluse et vous allez pouvoir découvrir son dernier spectacle dimanche soir dans les arènes de Palavas. C'est Anthony Joubert et son nouveau spectacle s'appelle « À quel moment ça a merdé ?» Anthony Joubert, très très bon, je vous invite vraiment à le découvrir. 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À 13h l'info, et juste avant, vous écoutez Oria sur RTS.
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0: Mais d'abord à 13h, l'info avec la rédaction d'RTS.
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2: Bonjour à tous, soleil et chaleur au programme cet après-midi avant l'arrivée des orages ce soir. On y revient plus en détail à la fin de ce flash. Les analyses ADN doivent encore le confirmer, mais il n'y a désormais que peu de doutes. Le corps retrouvé calciné il y a une semaine dans un champ de vignes à Saint-Gilles dans le Gard serait celui d'une jeune influenceuse, Sonia Bellina, une tiktokeuse aux plus de 260 000 abonnés. Depuis l'annonce par le parquet de Nîmes, la famille de la victime déplore une campagne de haine sur les réseaux. Par la voix de son avocat, elle menace de poursuites judiciaires. Dans le Vaucluse, un hommage à Katrina, cette mère de famille de 36 ans, retrouvée morte à son domicile le 6 août dernier. Aujourd'hui, une marche blanche en sa mémoire est organisée à Bolène. Le départ est prévu à 18h depuis le parvis de la mairie en direction de l'appartement de la jeune femme. Dans cette affaire, l'ex-conjoint est le principal suspect. En juin dernier, il avait été placé en garde à vue pour des violences commises à l'encontre de Katrina. Il devait comparaître devant le tribunal en novembre prochain. Dans l'actualité également, ce mercredi est encore une journée à haut risque. 17 départements sont placés en alerte orange pour feux de forêt. 17 départements dont le Vaucluse, l'Hérault, le Gard, les Pyrénées-Orientales et l'Aude. L'Aude où d'ailleurs un poids lourd a pris feu ce matin sur l'autoroute A61 entre Narbonne et Carcassonne. L'incendie est toujours en cours et la circulation est coupée en direction de Toulouse. Après des années de débats, l'aide à mourir entre officiellement dans le droit français. Le texte a été promulgué par Emmanuel Macron et publié aujourd'hui au Journal officiel. Une loi qui permet à certains patients, sous plusieurs conditions, de s'administrer un produit létal en présence d'un soignant. À la page des sports en football, le mercato continue à Toulouse. C'est officiel, le milieu danois Thomas Jørgensen rejoint les Violets et devient l'une des arrivées les plus chères de l'histoire du TFC. Un transfert dont le montant se rapprocherait des 10 millions d'euros. Les Toulousains sont attendus sur la pelouse samedi pour la première journée de Ligue 1. Match à domicile face à l'Olympique Lyonnais. On termine avec la météo. Cet après-midi, le soleil domine avant l'arrivée en soirée d'une dégradation orageuse. Côté température, même si plus aucun département n'est placé en vigilance orange canicule, il fait encore très chaud. Cet après-midi, le thermomètre grimpera jusqu'à 37 degrés à Nîmes et à Narbonne, 35 à Montpellier, 34 à Perpignan et 32 du côté de Sète. Il faudra attendre demain pour observer une réelle baisse du mercure.

0: découvrir ici sur RTS. Elle s'appelle Adèle Castillon. Été avec toi, Adèle Castillon. Vous allez pouvoir également la découvrir sur scène à Toulouse. Rendez-vous le 30 janvier au Bikini, pour être précis, à Ramonville. Rendez-vous également à Marseille, à l'espace Julien, le 19 mars prochain, dans le cadre du festival Avec le Temps. Et puis Adèle Castillon également, de retour dans le sud, le 27 mars à Nîmes, à Paloma. Vous pouvez réserver vos places pour découvrir Adèle Castillon en live. On va continuer ce mercredi avec, dans un instant, tiens, classique de Pink, le dernier Olivia Rodrigo également, et puis l'association Martin Garrix et Chiran sur RTS.
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RTS passez une bonne journée avec Jérémy Frérot qui était il y a quelques jours en concert d'ailleurs à Narbonne-Plage. Tiens, en parlant de sortie, vous avez rendez-vous à Agde ce soir à partir de 18h jusqu'à minuit. Le marché nocturne à la Tamaricière, comme tous les mercredis d'ailleurs, vous allez pouvoir vous balader. Tiens, on parlait de Narbonne, eh bien Narbonne-Plage, Esplanade DJ Mouli ce soir. Vous avez également de la musique à partir de 21h30. Ambiance swing et jazz, c'est gratuit et c'est vachement bien pour la soirée. Autre ambiance là pour le coup à Béziers Plage, à la Guinguette du Roi. Vous avez une belle soirée festive qui vous attend avec un DJ également, avec des pizzas aussi. L'entrée est libre. Ça se passe donc à la Guinguette du Roi. Ça commence à 17h tout à l'heure et c'est jusqu'à 1h du mat. Rendez-vous également à Montpellier. Vous avez le festival Cinéma sous les étoiles qui met en avant les réalisatrices avec la diffusion d'un film différent tous les soirs sur l'agglo Montpellier-Rennes. Rendez-vous à Fabreg aujourd'hui, plan de fête. C'est une soirée jeune public.

C'est entre 18 et 19 heures, et bien de la Zumba qui vous est proposée. Voilà, petite séance de Zumba là pendant une heure. Donc ça c'est cool. Et puis vous avez toujours hein, ces animations, vous le savez, à Palavas, qu'est Paul Saint, qu'est Georges Clémenceau. Ça reprend là tout à l'heure entre 18h et 21h, ambiance French Chill Lounge. C'est très sympa là pour l'été. Plein d'autres idées de sorties que vous retrouvez à tout moment, vous le savez, sur rtsfm.com. On va continuer ce mercredi avec une découverte ici, un coup de cœur qu'on a pour Manon Lisa, le petit pêcheur, et juste avant Katy Perry et ses California Girls sur RTS. 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

0: 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Merci d'ailleurs d'avoir choisi RTS. 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Avant 14h, Tame Impala et puis l'association Zao MC Solar vous accompagne sur RTS.
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1: Bonjour à tous, soleil et chaleur au programme cet après-midi avant l'arrivée des orages ce soir. On y revient plus en détail à la fin de ce flash. Les analyses ADN doivent encore le confirmer, mais il n'y a désormais que peu de doutes. Le corps retrouvé calciné il y a une semaine dans un champ de vigne à Saint-Gilles dans le Gard serait celui d'une jeune influenceuse, Sonia Bellina, une TikTokeuse aux plus de 260 000 abonnés. Depuis l'annonce par le parquet de Nîmes, la famille de la victime déplore une campagne de haine sur les réseaux. Par la voix de son avocat, elle menace de poursuites judiciaires. Dans le Vaucluse, un hommage à Katrina, cette mère de famille de 36 ans, retrouvée morte à son domicile le 6 août dernier. Aujourd'hui, une marche blanche en sa mémoire est organisée à Bolène. Le départ est prévu à 18h depuis le parvis de la mairie en direction de l'appartement de la jeune femme. Dans cette affaire, l'ex-conjoint est le principal suspect. En juin dernier, il avait été placé en garde à vue pour des violences commises à l'encontre de Katrina. Il devait comparaître devant le tribunal en novembre prochain. Dans l'actualité également, ce mercredi est encore une journée à haut risque. 17 départements sont placés en alerte orange pour feux de forêt. 17 départements dont le Vaucluse, l'Hérault, le Gard, les Pyrénées-Orientales et l'Aude. L'Aude où d'ailleurs un poids lourd a pris feu ce matin sur l'autoroute A61 entre Narbonne et Carcassonne. L'incendie est toujours en cours et la circulation est coupée en direction de Toulouse. Après des années de débats, l'aide à mourir entre officiellement dans le droit français. Le texte a été promulgué par Emmanuel Macron et publié aujourd'hui au journal officiel. Une loi qui permet à certains patients sous plusieurs conditions de s'administrer un produit létal en présence d'un soignant. À la page des sports en football, le mercato continue à Toulouse. C'est officiel, le milieu danois Thomas Jørgensen rejoint les Violets et devient l'une des arrivées les plus chères de l'histoire du TFC. Un transfert dont le montant se rapprocherait des 10 millions d'euros. Les Toulousains sont attendus sur la pelouse samedi pour la première journée de Ligue 1. Match à domicile face à l'Olympique Lyonnais. On termine avec la météo. Cet après-midi, le soleil domine avant l'arrivée en soirée d'une dégradation orageuse. Côté température, même si plus aucun département n'est placé en vigilance orange canicule, il fait encore très chaud. Cet après-midi, le thermomètre grimpera jusqu'à 37 degrés à Nîmes et à Narbonne, 35 à Montpellier, 34 à Perpignan et 32 du côté de Sète. Il faudra attendre demain pour observer une réelle baisse du mercure.

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1: Bonjour à tous. Soleil et chaleur au programme cet après-midi avant l'arrivée des orages ce soir. On y revient plus en détail à la fin de ce flash. Les analyses ADN doivent encore le confirmer, mais il n'y a désormais que peu de doutes. Le corps retrouvé calciné il y a une semaine dans un champ de vigne à Saint-Gilles dans le Gard serait celui d'une jeune influenceuse, Sonia Bellina, une TikTokeuse aux plus de 260 000 abonnés. Depuis l'annonce par le parquet de Nîmes, la famille de la victime déplore une campagne de haine sur les réseaux. Par la voix de son avocat, elle menace de poursuites judiciaires. Dans le Vaucluse, un hommage à Katrina, cette mère de famille de 36 ans, retrouvée morte à son domicile le 6 août dernier. Aujourd'hui, une marche blanche en sa mémoire est organisée à Bolène. Le départ est prévu à 18h depuis le parvis de la mairie en direction de l'appartement de la jeune femme. Dans cette affaire, l'ex-conjoint est le principal suspect. En juin dernier, il avait été placé en garde à vue pour des violences commises à l'encontre de Katrina. Il devait comparaître devant le tribunal en novembre prochain. Dans l'actualité également, ce mercredi est encore une journée à haut risque. 17 départements sont placés en alerte orange pour feux de forêt. 17 départements dont le Vaucluse, l'Hérault, le Gard, les Pyrénées-Orientales et l'Aude. L'Aude où d'ailleurs un poids lourd a pris feu ce matin sur l'autoroute A61 entre Narbonne et Carcassonne. L'incendie est toujours en cours et la circulation est coupée en direction de Toulouse. Après des années de débats, l'aide à mourir entre officiellement dans le droit français. Le texte a été promulgué par Emmanuel Macron est publié aujourd'hui au Journal officiel, une loi qui permet à certains patients sous plusieurs conditions de s'administrer un produit létal en présence d'un soignant. À la page des sports en football, le mercato continue à Toulouse. C'est officiel, le milieu danois Thomas Jørgensen rejoint les Violets et devient l'une des arrivées les plus chères de l'histoire du TFC. Un transfert dont le montant se rapprocherait des 10 millions d'euros. Les Toulousains sont attendus sur la pelouse samedi pour la première journée de Ligue 1. Match à domicile face à l'Olympique Lyonnais. On termine avec la météo. Cet après-midi, le soleil domine avant l'arrivée en soirée d'une dégradation orageuse. Côté température, même si plus aucun département n'est placé en vigilance orange canicule, il fait encore très chaud. Cet après-midi, le thermomètre grimpera jusqu'à 37 degrés à Nîmes et à Narbonne, 35 à Montpellier, 34 à Perpignan et 32 du côté de Sète. Il faudra attendre demain pour observer une réelle baisse du mercure.
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2: Toujours un gros bouchon sur la 61 suite à l'incendie d'un poids lourd au kilomètre 349 après Lézignan-Corbières dans le sens Narbonne-Toulouse. Ça coince sur 10 km. Un ralentissement d'un kilomètre dans l'autre sens. Un embouteillage important aussi sur la 9 à Narbonne direction Béziers sur 6 km. Et puis dans les villes et sur le littoral, un trafic globalement calme. Bonne route.
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1: Bonjour à tous, soleil et chaleur au programme cet après-midi avant l'arrivée des orages ce soir. On y revient plus en détail à la fin de ce flash. Les analyses ADN doivent encore le confirmer, mais il n'y a désormais que peu de doutes. Le corps retrouvé calciné il y a une semaine dans un champ de vigne à Saint-Gilles dans le Gard serait celui d'une jeune influenceuse, Sonia Bellina, une tiktokeuse aux plus de 260 000 abonnés. Depuis l'annonce par le parquet de Nîmes, la famille de la victime déplore une campagne de haine sur les réseaux. Par la voix de son avocat, elle menace de poursuites judiciaires. Dans le Vaucluse, un hommage à Katrina, cette mère de famille de 36 ans, retrouvée morte à son domicile le 6 août dernier. Aujourd'hui, une marche blanche en sa mémoire est organisée à Bolène. Le départ est prévu à 18h depuis le parvis de la mairie en direction de l'appartement de la jeune femme. Dans cette affaire, l'ex-conjoint est le principal suspect. En juin dernier, il avait été placé en garde à vue pour des violences commises à l'encontre de Katrina. Il devait comparaître devant le tribunal en novembre prochain. Dans l'actualité également, ce mercredi est encore une journée à haut risque. 17 départements sont placés en alerte orange pour feux de forêt. 17 départements dont le Vaucluse, l'Hérault, le Gard, les Pyrénées-Orientales et l'Aude. L'Aude où d'ailleurs un poids lourd a pris feu ce matin sur l'autoroute A61 entre Narbonne et Carcassonne. L'incendie est toujours en cours et la circulation est coupée en direction de Toulouse. Après des années de débats, l'aide à mourir entre officiellement dans le droit français. Le texte a été promulgué par Emmanuel Macron et publié aujourd'hui au Journal officiel. Une loi qui permet à certains patients sous plusieurs conditions de s'administrer un produit létal en présence d'un soignant. À la page des sports en football, le mercato continue à Toulouse. C'est officiel, le milieu danois Thomas Jørgensen rejoint les Violets et devient l'une des arrivées les plus chères de l'histoire du TFC. Un transfert dont le montant se rapprocherait des 10 millions d'euros. Les Toulousains sont attendus sur la pelouse samedi pour la première journée de Ligue 1. Match à domicile face à l'Olympique Lyonnais. On termine avec la météo. Cet après-midi, le soleil domine avant l'arrivée en soirée d'une dégradation orageuse. Côté température, même si plus aucun département n'est placé en vigilance orange canicule, il fait encore très chaud. Cet après-midi, le thermomètre grimpera jusqu'à 37 degrés à Nîmes et à Narbonne, 35 à Montpellier, 34 à Perpignan et 32 du côté de Sète. Il faudra attendre demain pour observer une réelle baisse du mercure.
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2: Plus de 11 km de bouchons sur la 61 dans le sens Narbonne-Toulouse après l'incendie d'un poids lourd près de l'échangeur de Lézignan-Corbière. Sur la 9, de ralentissement de 2 et 5 km entre Narbonne et Béziers et à hauteur de Béziers en direction de Montpellier. Gros bouchons dans l'Hérault comme souvent sur la D612 entre Vias et Agde. Ça coince aussi au Gros du Roi et à Canet en Roussillon. Bonne route avec RTS.
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1: Place de la Comédie à Montpellier, vous écoutez RTS à 17h. Et on met la machine en marche, c'est la génération RTS qui démarre avec Princesse Erika. Faut que je travaille. Ce sera juste après l'info avec Laurent.
2: Salut Guillaume, bonjour à tous. L'ADN a parlé, c'est bien le corps de l'influenceuse Sonia Bellina qui a été découvert il y a une semaine dans une vigne à Saint-Gilles et l'enquête pour assassinat progresse avec le placement en garde à vue de deux hommes. Selon le parquet de Nîmes, des éléments laissent suspecter leur participation directe ou indirecte à ces faits. Une noyade mortelle dans l'Aude ce matin, le drame s'est produit à Gruissant sur la plage des Chalets. Malgré l'intervention des secours, la victime, une femme de 79 ans, n'a pas survécu. Le décès a été constaté sur les lieux en fin de matinée. Deux voitures se sont percutées frontalement ce matin dans les Pyrénées-Orientales entre Ortaffa et Montesco sur la D8 qui a été coupée. Le temps pour les pompiers de prendre en charge les deux conductrices. Elles sont légèrement blessées mais elles ont été hospitalisées. La mort de François Patria, le sénateur de Côte d'Or, est décédé des suites d'un grave accident de vélo il y a un mois. Il avait 83 ans. L'ancien ministre de Lionel Jospin, devenu un soutien d'Emmanuel Macron dès la campagne de 2017, il présidait le groupe macroniste au Sénat. Aujourd'hui, Météo France a relevé 52 jours cumulés de forte chaleur depuis la mi-juin en France. C'est un record, mais la délivrance est proche. La période de canicule est sur le point de s'achever dans la région. Les prévisions météo complètes dans un court instant. La journée des oubliés des vacances du Secours Populaire annulée demain dans l'Hérault en raison d'orages annoncés sur le secteur. 300 enfants défavorisés de 6 à 13 ans devaient passer la journée à la base nautique du lac de la Raviège à la Salvetat sur Agout. À 7, le lancement de la Saint-Louis tout à l'heure à 19h30. Premier rendez-vous de cette 282e édition, le Grand Prix cycliste à partir de 20h30 avec une boucle autour du quartier Victor Hugo, la Saint-Louis, jusqu'à mardi prochain. La météo après quelques orages sur les Pyrénées et des gouttes possibles en plaine la nuit prochaine. Un soleil voilé demain matin avant l'arrivée d'orages localisés sur la Camargue, la vallée du Rhône et au pied des Pyrénées. Ailleurs, les éclaircies domineront mais une dégradation orageuse se profilera pour la nuit suivante. Une tramontane soutenue avec des pointes jusqu'à 50 km/h, mais c'est le vent de sud qui soufflera sur le Gard et sur le Vaucluse. Les températures minimales, elles seront stables avec de 21 à 25 degrés au lever du jour. Et demain après-midi, une baisse assez sensible des maxiles fera 30 à 7, 32 à Lodève, 33 degrés prévus à Montpellier, Perpignan et Narbonne, 34 à Nîmes et jusqu'à 35 à Béziers.
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2: Ça ne s'arrange pas sur la 61 avec 12 km de bouchons en provenance de Narbonne suite à l'incendie d'un poids lourd après l'échangeur de Lézignan-Corbières. Sur le littoral du Monde, dans les Pyrénées-Orientales entre Canet-en-Roussillon et Sainte-Marie, dans l'Hérault sur la D612 à Vias et Agde, dans le Gard au Gros-du-Roi et dans les villes, quelques difficultés signalées du côté de Montpellier, Perpignan et Narbonne.
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0: Ça va tout le monde, installez-vous tranquillement, c'est la génération RTS qui démarre.
1: Guillaume sur RTS.
0: Avec un instant, Burna Boy et Shakira qu'on a écouté avec Die Die pour vous souhaiter la bienvenue dans l'émission de ce mercredi. J'espère que votre après-midi s'est bien passé, pour certains au boulot évidemment, pour d'autres les vacances qui se poursuivent les dernières semaines de ces vacances 2026, ces vacances d'été. Et tous les jours 17h-20h c'est la génération RTS, l'occasion de réécouter les grands tubes des années 90, 2000, 2010 et jusqu'à aujourd'hui. Puis tiens justement je vous propose de commencer avec le tube de l'été 2003 avec un DJ suisse. Alors son vrai nom c'est Peter René Baumann. Vous ne le connaissez pas sous ce nom-là, pas du tout, mais sous le nom de DJ Bobo, et c'est lui qu'on écoute maintenant. Le tube de 2003 en question, c'est Chihuahua, et c'est maintenant sur RTS.
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0: Charlotte Cardin sur RTS. C'était The Way We Touch. Et un mot de télévision, ça approche la semaine prochaine. Lundi, ce sera la rentrée de Scène de Ménage, une nouvelle saison qui démarre. C'est tous les soirs à 20h40 sur M6, avec deux nouveaux personnages récurrents, joués le premier par Bruno Solo et le second par Issa Doumbia. Issa Doumbia, il va jouer le rôle de Guilin, l'employé d'Alice et Sofiane dans leur petite boutique.
1: Comme c'est mon premier jour, j'ai deux, trois petites questions.
2: Bien sûr.
1: À savoir, est-ce qu'il y a une mutuelle d'entreprise, des tickets restaurants, tout ça?
2: Bah, effectivement, oui, il y a une mutuelle d'entreprise. Il y a même un CE où tu peux gagner deux croisières tous les ans.
1: Ouais. C'est génial ça.
3: Et tu lui as pas parlé du véhicule d'entreprise?
2: Ah oui, le véhicule d'entreprise. On a un 4x4 SUV aussi.
1: Mais non.
3: Bah non.
1: Ah, je me disais bien, ça faisait beaucoup.
3: Oh. Allez, file, c'est bientôt la fin de ta pause.
1: Ah, parce qu'il y a une pause?
2: Bah non.
0: Plein de nouveautés à découvrir dans Scène de Ménage. La rentrée de Scène de Ménage lundi prochain, 20h40. Dans un instant, on écoute Sheryl Crow, If It Makes You Happy. Puis on aura la Bina aussi au programme sur RTS. Vous êtes dans Génération RTS. C'est tous les soirs, entre 17h et 20h. J'espère que tout va bien pour vous.
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0: Eh oui, c'est ça la génération RTS. À la Binard, comme elle écoutait à l'instant, on retrouve les sons qui ont marqué les années 90, 2000, 2010, jusqu'à aujourd'hui, et jusqu'à 20h, 17h, 20h tous les jours. La génération RTS, autre rendez-vous très important qu'on a tous les jours, c'est celui que nous donne Corentin, avec l'agenda de l'été, tous les événements à ne pas manquer dans la région, et on partira à 7 pour la 282e édition de la Saint-Louis. On en parle dans quelques minutes, vous aurez tout le détail, tout le programme. Le temps d'écouter Bob Sinclair avec Club Generation, Auria avec Soirée Mondaine, et le temps de faire un point sur l'inforoute sur RTS.
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2: Un accident à Montpellier sur la 709 et un gros bouchon de 3 km entre Montpellier Sud et Montpellier Est direction Baillargues. Dans l'eau, de 12 km de bouchon sur la 61 suite à la 110 d'un poids lourd après Lézignan-Corbières en provenance de Narbonne. Et dans les villes, ça coince à Montpellier, à Narbonne et à Perpignan. Vous êtes patient et vous êtes prudent au volant. Bonne route avec RTS.
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0: Bon, bah, si ça sent la tielle, la friture et la fête à 10 km à la ronde, pas de doute, on s'approche de celle qui lance officiellement sa 282e Saint-Louis. Et le programme est immense, Corentin. Du coup, pour ce soir, tu nous dévoiles les principaux temps forts jusqu'à vendredi.
1: Salut Guillaume, bonsoir à tous. Et oui, les premiers coups de hautbois, les tambours qui résonnent, ça y est, toute la ville est en ébullition. Et franchement, cette année, la mairie a voulu ressortir des cartons, des trucs qu'on n'avait pas vus depuis une éternité.
0: Ah bon, c'est-à-dire, t'as des exemples?
1: Par exemple, ce soir, juste après le discours d'ouverture de 19h30, gros retour du Grand Prix cycliste en plein centre-ville. Ça faisait plus de 20 ans que ça n'existait plus. Départ 20h30 avenue Victor Hugo avec 50 tours de circuit en nocturne.
0: Ah ouais, ambiance Tour de France, ça va être sympa. Sur l'eau, les premiers tournois de joute, c'est pour quand?
1: Demain jeudi, ça démarre doucement l'après-midi avec les enfants sur chariot à 18h. Et le soir à 21h15, le fameux tournoi de la presse des personnalités et des joutes féminines. Et puis vendredi à 14h, on monte d'un cran avec la catégorie des mi-moyens sur le cadre royal.
0: Et dis-moi, il n'y avait pas un truc un peu plus loufoque au programme aussi?
1: Plein de choses, notamment jeudi à 18h, c'est le grand retour de la course des garçons de café. Les serveurs et serveuses des brasseries sétoises vont faire la course dans les rues avec leur plateau. Vitesse, équilibre, autant te dire que le premier qui fait tomber son verre a perdu.
0: Et là, il y a de la vraie pression. Et si on veut faire une petite pause un peu plus calme au milieu de tout ça, c'est possible?
1: Oui, vous pouvez passer au musée de la mer, par exemple. Il y a l'expo taillée sur mesure qui vient d'ouvrir aujourd'hui. Ça retrace plus d'un siècle de costumes de joute. C'est hyper instructif. Et vendredi à 11h, rendez-vous au comptoir de 7. Magali Rétoré, la sétoise qui a dessiné la superbe affiche de cette édition, sera là pour une séance de dédicace. Et puis évidemment, j'en parle pas, mais c'est presque logique pour ceux qui veulent s'ambiancer. Voilà, il y a aussi plein de concerts en soirée, des animations, en voulez-vous, en voilà.
0: Merci Corentin. On met le lien du programme complet, c'est plus simple, sur rtsfm.com. Et puis demain, place à la deuxième partie du programme, à partir du début du week-end.
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Toutes les infos vous attendent sur rtsfm.com dans la rubrique Sortir. Riviera dans un instant. Riviera avec She Doesn't Mind. Juste après, on aura la météo RTS. Sans oublier, si

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0: Riviera sur RTS, Riviera, tube de l'été 2026, avec She Doesn't Mind, les tubes des années 90, 2000, 2010 jusqu'à aujourd'hui, c'est tous les jours, c'est la génération RTS, avec quelques excursions de temps en temps pour le plaisir et pour les plus grands classiques dans les années 80. C'est ce qui arrive avec Simple Minds en préparation qu'on va écouter avec Mandela Day, ce sera juste après la météo des plages RTS.
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2: Demain matin, soleil voilé, mais l'indice UV restera élevé au niveau 7. En deuxième partie de journée, pas de changement dans l'Hérault et le Gard, mais des orages pourraient déborder des reliefs de l'Aude et des Pyrénées-Orientales. Un vent de terre fort avec des rafales jusqu'à 50 km/h, sauf sur les côtes de la Camargue où les pointes orientées au sud souffleront au-delà de 40 km/h. Les températures sur le sable, 23-24 degrés au lever du jour. Demain après-midi, il fera entre 28 et 33 et dans l'eau de mer comptez 25 à 7 Vindre, Le Cat et Port-Vendres et 26 degrés au Gros du Roi, à la Grande Motte et à Palavas-les-Flots.
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1: Au bord de l'Hérault sur RTS, il est 18h. Génération RTS, pour la suite Everything But The Girl. On va écouter Missing, ce sera juste après l'info.
2: Salut Guillaume, salut à tous. L'info de l'après-midi, Sonia Bellina est bien la jeune femme dont le corps a été retrouvé calciné dans une vigne à Saint-Gilles la semaine dernière. Les expertises ADN ont permis d'identifier formellement l'influenceuse de 29 ans et le parquet de Nîmes indique que deux hommes ont été arrêtés et placés en garde à vue. Des éléments laissent penser à leur participation directe ou indirecte aux faits. Et puis en cette fin de journée à Bolène, la marche blanche en hommage à Katerina, la trentenaire, a été retrouvée morte à son domicile au début du mois d'août. Son ex-conjoint est suspecté. Le cortège organisé par deux amis de la victime doit partir en ce moment même du parvis de la mairie. Plus de 39 degrés cet après-midi dans l'Aude, notamment à Lézignan-Corbières. Les 35 degrés ont été très souvent dépassés dans la région. La chaleur reculera plus sensiblement et le temps va devenir instable dans les prochaines heures. Avec des orages prévus localement, tous nos départements sont ou vont passer en vigilance jaune canicule et orage, et même pour pluie inondation concernant le Vaucluse. La canicule en cause dans la surmortalité constatée en France entre le 3 et le 22 juillet. 1243 décès en excès ont été recensés par Santé publique France le mois dernier. A été, on le rappelle, le plus chaud et le plus sec jamais enregistré. Après les cyberattaques visant l'administration fiscale ou l'éducation nationale, Sébastien Lecornu demande la constitution en urgence d'une équipe capable d'intervenir face aux intrusions et aux vols de données. Le Premier ministre attend une réponse dans les deux jours de l'Agence nationale de la sécurité des systèmes d'information. Un très gros bouchon depuis ce matin dans l'Aude sur la 61. L'autoroute a même dû être coupée momentanément suite à l'incendie d'un poids lourd après l'échangeur de Lézignan-Corbières en direction de Carcassonne. Demain à Narbonne, le départ de Barc-en-Seine, le festival gratuit avec des déambulations et des concerts Superbus pour commencer, le spectacle Totalement 80 vendredi et Amir samedi. La météo après quelques orages sur les Pyrénées et des gouttes possibles en plaine la nuit prochaine, un soleil voilé demain matin avant l'arrivée d'orages localisés sur la Camargue, la vallée du Rhône et au pied des Pyrénées. Ailleurs, les éclaircies domineront, mais une dégradation orageuse se profilera pour la nuit suivante. Une tramontane soutenue avec des pointes jusqu'à 50 km/h, mais c'est le vent de sud qui soufflera sur le Gard et le Vaucluse. Des températures minimales stables de 21 à 25 degrés et demain après-midi, une baisse des maxiles fera 30 à 7, 32 à l'Odève, 33 degrés à Montpellier, Perpignan et Narbonne, 34 à Nîmes et Avignon et 35 degrés à Béziers.
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2: Toujours une dizaine de kilomètres de bouchons sur la 61 en arrivant à Lézignan-Corbières en provenance de Narbonne. Grosse difficulté à Montpellier, 4 kilomètres de bouchons sur la 709 après un accident entre Montpellier Sud et Montpellier Est. Les ralentissements se multiplient sur le littoral. Au Gros-du-Roi, à Palavas, 7, Agde, Canet-en-Roussillon, à Sainte-Marie, Toreil et Argelès-sur-Mer. Bonne route.
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0: Temper City qu'on vient d'écouter à l'instant sur RTS. Temper City, c'était Self Aware.
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0: C'est la génération RTS. Une programmation faite de tubes des années 90, 2000, 2010, de tubes de l'été. Et jusqu'à aujourd'hui, je vous propose tout de suite d'aller faire un tour en 2011 avec un collectif Paris Africa, 75 artistes et groupes francophones réunis pour la lutte contre la crise nutritionnelle et alimentaire de la Corne de l'Afrique, la Somalie, l'Éthiopie, le Kenya et Djibouti. Ça s'appelle Paris Africa et le titre qu'on écoute maintenant, c'était des ricochets. Souvenez-vous de ça, c'est la génération RTS.

0: 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Alex Warren, que vous avez écouté avec ce titre à l'instant, c'était Fever Dream sur RTS. Le retour de l'émission La vie secrète des chats, ça vous rappelle quelque chose? C'est cette émission où on suit, grâce à des balises GPS et des caméras, les aventures des chats 24 heures sur 24. Ça s'appelle La vie secrète des chats, ça a disparu il y a 10 ans. Eh bien, l'émission va faire son grand retour. Ils vont s'installer cette saison à Chaville. Chaville, vous dites, c'est une blague. Ah non, ça existe. C'est à 5 km à l'est du château de Versailles. Chaville, on va suivre donc nos félins et l'émission, elle sera présentée par Karine Ferry. Après 10 ans d'absence, ce sera sur RMC Life. Et la première émission, mardi 1er septembre en prime time. Pour la suite, je vous passe Mike and the Mechanics et Blur qui arrive aussi avec Girls and Boys. Ben oui, c'est la génération RTS avec les titres des années 90, 2000, 2010 et jusqu'à aujourd'hui et jusqu'à 20h.
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0: Mike and the Mechanics sur RTS. Mike and the Mechanics, c'était Over My Shoulder. Vous êtes dans Génération RTS, c'est jusqu'à 20h. On écoute les tubes des années 90 jusqu'à aujourd'hui. Par exemple, pour la suite, Jérémy Frérot avec Frérot. Et puis on aura Muse aussi, ça c'est une nouveauté, avec Night Shift Superstar. Ça faisait longtemps qu'on n'avait pas eu un tube de Muse. Et ben ça y est, c'est le cas en cette fin d'été 2026. Autre rendez-vous, celui de l'agenda. L'agenda de l'été, c'est avec Corentin. Ça arrive dans un instant. On parle de la Saint-Louis à 7, la 282e édition qui a lieu cette année. Mais d'abord sur RTS, l'info mobilité.
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2: À Montpellier, le retour à la normale sur l'A709 après un accident tout à l'heure. Toujours une dizaine de kilomètres de bouchons sur l'A61 dans l'Aude. En revanche, en arrivant à Lézignan-Corbières en provenance de Narbonne et sur le littoral, des difficultés qui persistent dans les Pyrénées-Orientales, l'Hérault et le Gard. Vous êtes patient et prudent, bonne route.
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0: Dis donc, Corentin, t'as mis ton plus beau t-shirt blanc ce soir. Ne me dis pas que tu t'es inscrit aux joutes sur un malentendu. Salut.
1: Salut, Guillaume. Écoute, vu mon équilibre, je saute dans le canal avant même que le bateau démarre. Bon, voilà. Donc, je vais pas le faire, mais oui, évidemment, la Saint-Louis est officiellement lancée. À 19h30, voilà, tout à l'heure à 7. Et d'ici vendredi, il y a déjà un gros programme qui s'annonce.
0: C'est clair. Et tu nous disais tout à l'heure qu'ils ont ressorti des animations historiques cette année.
1: Exactement. Le gros truc nostalgie ce soir à 20h30, c'est le grand retour du Critérium cycliste en plein cœur de ville. Plus de 20 ans qu'on n'avait pas vu ça. Et puis, autre retour très sympa, demain jeudi à 18h, la course des cafés. Tous les serveurs de la ville qui courent sur les trottoirs plateau en main. Franchement, le spectacle vaut le détour.
0: On adore l'idée. Côté joute, ça attaque quand sur le canal?
1: Dès demain, les petits ouvrent le bal l'après-midi. Et puis à 21h15 demain soir, c'est le tournoi de la presse et les joutes féminines sur le cadre royal. Vendredi après, à 14h, place au mi-moyen.
0: Et pour la touche un peu plus artistique,
1: Direction le musée de la mer pour l'expo sur l'histoire des costumes de joute depuis 1893. Et puis vendredi matin à 11h, petit détour par le comptoir de 7 à côté des Halles pour rencontrer Magali Rétoré. C'est l'artiste sétoise qui a créé l'affiche officielle de cette année. Elle sera là pour signer des sérigraphies. Et puis, on n'oublie pas non plus, j'allais oublier, mais non, c'est évidemment la grosse fête tous les soirs, voilà, donc là, Saint-Louis, il y a plein de concerts et des animations, donc faut pas manquer ça également.
0: Merci Corentin, et c'est parti pour 6 jours de fête. Et demain, tu nous détailles la suite, ce qui va se passer ce week-end et en début de semaine prochaine.
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0: Christophe Willem sur RTS avec son premier succès, Double Jeu. Christophe Willem qui prépare lui aussi un nouvel album. Il a sorti d'ailleurs un extrait qui s'appelle Système. 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
0: 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Tac, on écoute, on aura aussi la météo des plages, sans oublier Rihanna, Jay-Z, Umbrella. C'est pour la suite de la génération RTS, c'est jusqu'à 20h.
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0: Ce mercredi soir, mercredi 19 août, vous allumez la radio sur RTS parce que vous avez votre rendez-vous que vous aimez, c'est le rendez-vous de la génération RTS avec Rihanna, Jay-Z qu'on vient d'écouter à l'instant avec Umbrella. Direction 19h, Julien Libota qui arrive avec 10 mois ou mais d'abord, comme les vacances se poursuivent, bah oui, on en profite. Voici tout de suite la météo des plages sur RTS.
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2: Demain matin, soleil voilé, mais lundi UV restera élevé au niveau 7. En deuxième partie de journée, pas de changement dans l'Hérault et le Gard, mais des orages pourraient déborder des reliefs de l'Aude et des Pyrénées-Orientales. Un vent de terre fort avec des rafales jusqu'à 50 km/h, sauf sur les côtes de la Camargue où les pointes orientées au sud souffleront au-delà de 40 km/h. Les températures sur le sable, 23-24 degrés au lever du jour. Demain après-midi, il fera entre 28 et 33 et dans l'eau de mer comptez 25 à 7 Vindre, Le Cat et Port-Vendre et 26 degrés au Gros du Roi, à la Grande Motte et à Palavas-les-Flots.
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1: 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Mercredi 19 août, le point sur l'info et juste après on écoute Camaro pour la génération RTS. 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
2: Salut Guillaume, bonsoir à tous. L'ADN a parlé, c'est bien le corps de l'influenceuse Sonia Bellina qui a été découvert il y a une semaine dans une vigne à Saint-Gilles. L'info est tombée cet après-midi. L'enquête pour assassinat progresse avec le placement en garde à vue de deux hommes. Selon le parquet de Nîmes, des éléments laissent suspecter leur participation directe ou indirecte à ces faits. Une noyade mortelle ce matin dans l'Aude. Le drame s'est produit à Gruissant sur la plage des Chalets. Malgré l'intervention des secours, la victime, une femme de 79 ans, n'a pas survécu. Deux voitures se sont percutées frontalement ce matin dans les Pyrénées-Orientales entre Ortaffa et Montesco sur la D8 qui était coupée. Le temps pour les pompiers de prendre en charge les deux conductrices. Elles sont légèrement blessées. Elles ont été hospitalisées. La mort de François Patria, le sénateur de Côte d'Or, est décédé des suites d'un grave accident de vélo il y a un mois. Il avait 83 ans. L'ancien ministre de Lionel Jospin, devenu un soutien d'Emmanuel Macron dès la campagne de 2017. Il présidait le groupe macroniste au Sénat. Aujourd'hui, Météo France a relevé 52 jours cumulés de fortes chaleurs depuis la mi-juin en France. C'est un record, mais la délivrance est proche. La période de canicule est sur le point de s'achever dans la région, avec des orages dans les prochaines heures. Les prévisions météo à suivre. La journée des oubliés des vacances du secours populaire annulée demain dans l'Hérault en raison d'orages annoncés sur le secteur. 300 enfants défavorisés de 6 à 13 ans devaient passer la journée à la base nautique du lac de la Raviège à la Salvetat-sur-Agout. À 7, le lancement de la Saint-Louis dans une demi-heure. Le premier rendez-vous de cette 282e édition. Le Grand Prix cycliste à partir de 20h30 avec une boucle autour du quartier Victor Hugo. La Saint-Louis jusqu'à mardi. La météo après quelques orages sur les Pyrénées et des pluies possibles sur les plaines la nuit prochaine. Un soleil voilé demain matin avant l'arrivée d'orages localisés sur la Camargue, la vallée du Rhône et les reliefs. Ailleurs, les éclaircies domineront une partie de la journée, mais une dégradation orageuse se profilera pour la nuit suivante. Une tramontane soutenue avec des pointes jusqu'à 50 km/h, mais c'est le vent de sud qui soufflera sur le Gard et sur le Vaucluse. Les températures minimales seront stables avec de 21 à 25 degrés au lever du jour. Et demain après-midi, une baisse des maxis avec 30 à 7. Il fera 32 à l'Odève, 33 degrés prévus à Montpellier-Perpignan et Narbonne, 34 à Nîmes et Avignon et 35 à Béziers.
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1: L'entrée déconseillée à l'échangeur de Lézignan-Corbière sur la 61 en raison d'un très gros bouchon qui persiste depuis ce matin en direction de Toulouse. Gros bouchon également dans l'Hérault sur la D612 à Agde, à Montpellier à Pérol sur la M66 direction Montpellier, au Gros-du-Roi, à 7 boulevard de Verdun et également à Narbonne sur la D609 à Croix-Sud. Bonne soirée, bonne route.
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0: Et voilà pour Bébé Rexha, c'était New Religion sur RTS.
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0: On est ensemble jusqu'à 20h pour la génération RTS avec les titres qui ont marqué les années 90, 2000, 2010 et jusqu'à aujourd'hui. D'ailleurs, dans un instant, on va retrouver le tube de l'été 1990. Ça arrive d'ici quelques minutes, mais d'abord, Tame Impala Jenny avec Dracula sur RTS.
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T'as même pas la génie avec Dracula qu'on vient d'écouter sur RTS. Et peut-être, qui sait, que dans quelques années, en réécoutant ce titre de T'as même pas la génie, on se dira, ah ouais, souviens-toi, c'était l'été 2026. S'en est passé des choses cet été-là. Plein de bons souvenirs dans la tête, des vacances, pourquoi pas. T'as même pas la génie, donc à l'instant, avec Dracula sur RTS. Et si je vous parle de tube de l'été, c'est parce qu'on va en écouter un tout de suite, mais qui date d'il y a, dans des calculs, 36 ans. Ah oui, quand même, 36 ans, puisque c'était en 1990. C'est Charles D. Lewis que je vous propose d'écouter maintenant, et ça s'appelle Soca Dance.

0: Pierre Demar sur RTS.
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0: Pierre Demar avec Je pense à vous. On approche, hein, la sortie d'album 21 septembre. L'album Ave Demar sort dans un mois et deux jours, soyons précis, puisque nous sommes mercredi 19 août aujourd'hui. Pierre Demar, donc à l'instant dans la génération RTS. Pour la suite, j'ai pour vous des souvenirs. Ben l'oncle Soul qui est avec Solman et puis Mano Negra. Toute fin des années 80, Mano Negra, on n'écoutera pas assez de toi. C'était en 1989. Je vous passe aussi DJ Goja avec Jason Derulo et Mélodie pour Michiko dans un instant. Et puis on a rendez-vous avec Corentin une dernière fois aujourd'hui. On fera le point sur l'agenda de l'été, comme chaque jour, sur RTS. Et aujourd'hui, on parle de la Saint-Louis. 282e édition de la fête de la Saint-Louis à 7.

0: Dis donc Corentin, t'as mis ton plus beau t-shirt blond ce soir. Ne me dis pas que tu t'es inscrit aux joutes sur un malentendu. Salut.
1: Salut Guillaume. Écoute, vu mon équilibre, je saute dans le canal avant même que le bateau démarre. Bon voilà, donc je vais pas le faire, mais oui, évidemment la Saint-Louis est officiellement lancée. À 19h30, voilà, tout à l'heure à 7. Et d'ici vendredi, il y a déjà un gros programme qui s'annonce.
0: C'est clair. Et tu nous disais tout à l'heure qu'ils ont ressorti des animations historiques cette année.
1: Exactement. Le gros truc nostalgie ce soir à 20h30, c'est le grand retour du Critérium cycliste en plein cœur de ville. Plus de 20 ans hein, qu'on n'avait pas vu ça. Et puis, autre retour très sympa, demain jeudi à 18h, la course des cafés. Tous les serveurs de la ville qui courent sur les trottoirs plateau en main. Franchement, le spectacle vaut le détour.
0: On adore l'idée. Côté joute, ça attaque quand sur le canal?
1: Dès demain, les petits ouvrent le bal l'après-midi. Et puis à 21h15 demain soir, c'est le tournoi de la presse et les joutes féminines sur le cadre royal. Vendredi après, à 14h, place au mi-moyen.
0: Et pour la touche un peu plus artistique,
1: Direction le musée de la mer pour l'expo sur l'histoire des costumes de joute depuis 1893. Et puis vendredi matin à 11h, petit détour par le comptoir de 7 à côté des Halles pour rencontrer Magali Rétoré. C'est l'artiste sétoise qui a créé l'affiche officielle de cette année. Elle sera là pour signer des sérigraphies. Et puis, on n'oublie pas non plus, j'allais oublier, mais non, c'est évidemment la grosse fête tous les soirs, voilà, donc là, Saint-Louis, il y a plein de concerts et des animations, donc faut pas manquer ça également.
0: Merci Corentin, et c'est parti pour 6 jours de fête. Et demain, tu nous détailles la suite, ce qui va se passer ce week-end et en début de semaine prochaine.
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0: Lenny Kravitz dans la génération RTS avec It Ain't Over Till It's Over qu'on vient d'écouter à l'instant. On approche de 20h, ça veut dire que c'est bientôt l'heure de se quitter. C'est la fin de la génération RTS pour ce mercredi. On se retrouve demain, hein, pareil, 17h-20h pour écouter les titres des années 90, 2000, 2010 et jusqu'à aujourd'hui, exactement de la même façon qu'on l'a fait en ce mercredi soir. Il y a Keisha qui arrive tout de suite avec TikTok. Bonne soirée sur RTS, à demain.
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